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4: Bonjour les amis, est-ce que vous connaissez toutes les formes? Apprenons-les ensemble.

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3: Salut nos pitchounes, aujourd'hui on part en Angleterre où Fenley, un jeune directeur de théâtre, vient de recevoir une lettre un peu spéciale. Nous allons l'ouvrir avec lui.
4: Oh, tiens, c'est marrant. J'ai l'impression que cette lettre est très très vieille. Well, well, well, je vais l'ouvrir, je vais la lire. Dear Katie, ma chère Katie, mais enfin, je m'appelle pas Katie. Que dit d'autre la lettre? Can you help me? Peux-tu m'aider?
3: C'est étrange cette lettre, non?
4: Yes, very weird. C'est bizarre. Voyons, de quand date le timbre? Oh my god, 1916.
3: 1916? Ah oui, quand même, ça veut dire que cette lettre a mis 107 ans à arriver à son destinataire.
4: Yes, that's it. C'est bien ça. Sauf que le destinataire, Katie, ne vit plus ici depuis bien longtemps. Je dirais même plus, je pense qu'elle est morte depuis belle lurette.
3: Tu m'étonnes, elle pouvait l'attendre encore longtemps, ça l'est.
4: Vraiment, le poste en Angleterre, ça marche pas terrible.
3: Encore une info bizarre, les pitchounes.
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5: Vous écoutez Radio Pitchoun, c'est le club des Pitchoun, nous sommes ensemble jusqu'à 9h. Nous allons rejoindre dans un tout petit instant les copains Francis et Valentin. En ce qui concerne Ambre et Tristan, on aura le plaisir de les retrouver pour un nouveau journal des Pitchoun à 8h et à 9h.
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5: 7h02, merci d'être avec nous. J-moins quelques jours avant les grandes vacances. Soyez les bienvenus sur Radio Pitchoun. Nous sommes tous ensemble réunis pour faire une émission qui, je l'espère, vous apportera, comme on dit, satisfaction. Mais oui, car c'est parti pour 2 heures de pure folie avec au sommaire de votre émission le qui dit quoi et le jeu à l'envers l'endroit. Les meilleurs moments des jeux du club des Pitchoun tout au long de l'année avec Valentin et Francis que nous retrouverons donc à 7h15 et à 8h15. 7h30, 8h30, l'agenda. Pourquoi différencie-t-on les mers des océans? Eh bien, vous aurez la réponse tout à l'heure à 7h45. Et puis, n'oubliez pas l'actu ludique pour tout savoir quels sont les jeux vidéo, les jeux de plateau, les livres à avoir absolument dans sa bibliothèque. Eh bien, vous en saurez un petit peu plus grâce à notre expert en la matière. Ce sera à 8h45. Mais vous le savez, le club des Pitchouns, c'est d'abord et avant tout de la musique. Et la musique, ça commence quand? Eh bien, ça commence maintenant.

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2: 7h15 sur Radio Pitchoun. Merci les copains d'être avec nous. Bon réveil en notre compagnie. C'est le club des Pitchouns jusqu'à 9h avec vos chroniques habituelles, mais également vos jeux. Les meilleurs jeux du club des Pitchouns de la saison. Par exemple, mardi, vous retrouvez Valentin et Francis pour le fameux Qui dit quoi ? Valentin, Francis et moi-même, puisque c'est Valentin qui va tenter de me faire découvrir ainsi qu'à Francis des voix que vous connaissez par l'intermédiaire des dessins animés. C'est vrai, vous regardez des dessins animés, vous connaissez les voix, mais est-ce que vous arriverez à les reconnaître? Vous savez quoi? Je m'efface et je vous laisse écouter tout de suite le premier extrait.
3: Il y a quelque chose d'écrit ici, mais c'est pas facile à déchiffrer.

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1: Saladin!
2: J'allais le dire! J'allais le dire, t'as pas levé la main!
1: Toi non plus!
2: C'est vrai, mais j'allais le dire.
1: On est ensemble, de toute façon. Y'a pas de gage.
2: Oui, c'est vrai, y'a pas de gage, y'a pas de gage, mais ça veut pas dire qu'on est ensemble.
3: C'est la bonne réponse.
2: Ça veut pas dire qu'on est ensemble, Francis.
3: Aladin. Mais après, si vous voulez jouer ensemble, vous jouez ensemble. Mais bon, je sais que Guillaume aurait envie d'avoir son premier tonnerre d'applaudissements.
2: Ah bah oui, de la saison.
3: De la saison, exactement.
2: Alors, donc... Ali, oui, c'est bien lui, Ali Ababa.
3: Et donc, c'est un point pour le petit Francis. Deuxième dessin animé. Attention, difficile, puisqu'il est sorti il n'y a pas si longtemps que ça. Donc, vous allez devoir...
2: Tendre l'oreille.
3: Exactement.
2: Mais pas sorti longtemps, ça veut dire quoi?
3: Je vais chercher la date très rapidement. Il est sorti en 2020.
2: D'accord. Ah oui, voilà. Effectivement, c'est
3: donc
2: récent.
3: C'est récent. C'est parti. Bonne chance à tous.
4: Là-haut, une vision.
5: Hey, tu vas y arriver.
2: Allez, je vais tenter par ton indice, je dirais Saul.
3: Non,
2: Lucas.
3: Non plus.
2: Bon bah écoute, je sais pas.
3: Il l'a dit, hein.
2: Ah bah oui, mais j'ai pas entendu, tu dis ça au moment où je parle.
3: Bah c'est pas ma faute.
6: T'inquiète, je suis là.
3: Est-ce que Francis, tu l'as?
2: Mais oui, Francis,
1: oh, là. Non, j'en ai pas. On peut réécouter quand tu donnes l'indice?
2: Oui, ce serait pas mal.
3: Bah je remets et... À vous de voir si vous l'entendez.
5: Tu vas y arriver.
3: Mmh.

0: Là, il vient de le dire.
1: Quoi, en avant toute?
2: Faut croire en chacun de tes pas.
0: Il y a un dessin animé, il s'appelle... Comment?
1: Ouais. En avant toute.
0: En avant, tout court.
1: En avant.
0: Donc je vais t'accorder le point quand même. C'est En avant, un dessin animé de Disney qui est sorti
1: en 2020.
0: Donc à la base, il devait sortir au cinéma. Il est sorti que très peu de temps, Covid explique. Et ensuite, ils l'ont sorti donc sur les plateformes de vidéo à la demande. Voilà.
1: D'accord, très très bien.
0: Vous savez tout. On D'accord. enchaîne avec le dernier.
1: Donc là, c'est un point chacun.
0: Un point chacun. On enchaîne avec le dernier dessin animé du jour. C'est
1: Attention.
0: Parti.
3: Jour, disais-je, où tes rêves vont prendre corps.
4: Je me demande ce que tu peux savoir de mes rêves, Gaston.
3: Gaston. Tiens, imagine Gaston. Une seconde.
0: Gaston.
3: Dans les arbres,
0: tu rigoles, mais Gaston.
1: Ça grandit, Gaston.
3: Ma petite femme qui me masse gentiment les pieds pendant que nos enfants gambadent avec les chiens. 6 ou 7,
1: oh,
3: c'est parfait.
4: Chien ?
3: Oh, belle, 7 superbes gaillards comme leur père.
5: Oh, oui.
3: L'entendement
5: de la bête,
1: la belle.
5: C'est la belle et la bête.
1: C'est la belle et la bête.
0: Et c'est la bonne réponse de Francis.
1: Ah,
0: c'était
1: pas là.
0: La belle.
1: J'étais là-bas.
0: Et la bête.
1: J'étais là-bas. Oui, j'étais là-bas, mais j'étais pas
0: là-bas. Donc c'était la belle et la bête, les copains.
1: Allez, Francis, attendez un applaudissement numéro 2 pour Monsieur Francis.
0: Bravo, Francis. Bravo, bravo, bravo, bravo.
1: En même temps, je ne le dirai jamais assez, mais seules les personnes qui ont du temps pour regarder la télévision peuvent connaître et peuvent jouer au
5: qui-dit-quoi.
1: Merci et bravo Francis.
5: Merci
1: Valentin, le qui-dit-quoi revient la semaine prochaine et le club des Pitchouns Radio revient dans un tout petit instant. À tout de suite.

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2: 7h30, soyez les bienvenus les copains sur Radio Pitchoun. Radio Pitchoun que vous pouvez écouter évidemment sur vos enceintes connectées. Que se passe-t-il à 7h30, Francis?
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4: Salut les Pitchouns et bienvenue dans ce nouvel agenda des sorties. À Disneyland, les Pitchouns plongent dans un univers encore plus magique avec le tout nouveau Land inspiré de la Reine des Neiges, au cœur de la future zone immersive de type Arendelle. Les enfants se retrouvent projetés dans un décor digne du film avec des montagnes enneigées, un village féerique et une ambiance glacée totalement immersive où tout est pensé pour faire briller les familles. Entre les attractions, les animations et les rencontres avec les personnages, les Pitchouns vivent un véritable rêve au royaume d'Arendelle. Et bien sûr, on n'oublie pas le petit Olaf, un robot animé qui représente parfaitement les mouvements de notre bonhomme de neige préféré. Ensuite, direction le Futuroscope. Près de Poitiers, les familles plongent dans des attractions futuristes avec écran géant, expérience en 4D et simulateur incroyable. Les Pitchouns adorent les aventures immersives, les spectacles et les animations pleines d'effets spéciaux. Une sortie spectaculaire pour toute la famille et à ne pas oublier que le Futuroscope possède désormais son parc aquatique parfait pour cet été. Et enfin, rendez-vous à Walibi Rhône-Alpes. Les enfants profitent d'attractions à sensations, de jeux aquatiques et de spectacles remplis d'énergie. Entre montagnes russes et attractions familiales, les Pitchouns vivent une journée pleine d'adrénaline et de rire. Parfait pour ceux qui aiment les sensations fortes. Et voilà les enfants, vous savez tout de cet agenda des Pitchouns. Quant à moi, je vous dis à la semaine prochaine.
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2: Les copains, il est 7h45, merci d'être avec nous. Vous écoutez Radio Pitchoun en DAB+, partout en France. Vous nous écoutez également sur vos enceintes connectées. Soyez les bienvenus si vous venez de nous rejoindre. Je ne sais pas si vous allez partir en vacances. Et si vous partez, je ne sais pas où vous allez aller. Peut-être que vous allez choisir la montagne. Ou en revanche, peut-être qu'avec papa, maman ou avec des copains, vous allez vous rendre à la mer. Mais est-ce que vous saviez qu'il y avait des différences entre la mer et les océans ? Oui, mais alors pourquoi y a-t-il des différences entre les mers et les océans ? Ça aussi, c'est une bonne question. C'est une question que vous vous êtes posée. C'est une question que vous nous avez posée et que j'ai donc posée au professeur Valentino. La réponse, c'est tout de suite sur Radio Pitchoun. Bonne matinée avec nous.
3: Mais pourquoi si ?
4: Mais pourquoi ça ?
5: Le mais pourquoi ?
6: Bonjour, aujourd'hui, on s'intéresse à l'eau et plus particulièrement à la différence entre les mers et les océans. Tu le sais peut-être, mais 71% de la surface de notre planète est composée de mers et d'océans. Ces vastes étendues d'eau séparent nos continents et valent le surnom de planète bleue à la Terre. Il existe 5 océans pour plus de 150 mers, en comptant avec les golfes et les détroits. Mais d'ailleurs, pourquoi différencie-t-on les mers et les océans ? Il est parfois difficile de les distinguer tellement ils peuvent sembler similaires. Lorsqu'on le regarde au loin à l'horizon, on n'aperçoit qu'une étendue d'eau qui semble s'étaler à perte de vue. Et pourtant, ils sont bien différents et sur de nombreux points. Mais alors, comment différencier les mers et les océans ? Pour répondre à cette question, il faut prendre en compte plusieurs aspects. En effet, il faut savoir qu'ils possèdent 4 différences majeures. Les océans sont plus vastes, plus salés, plus profonds et ils entourent les continents. Voici donc les caractéristiques qui les distinguent des mers. En effet, ces dernières sont généralement entourées de côtes et sont pour la plupart situées dans un continent. Les mers sont donc plus stables. Elles possèdent également un cycle de marée d'une plus faible amplitude et bien souvent, elles sont beaucoup plus petites. En effet, presque toutes les mers sont rattachées à un océan. Il existe des exceptions telles que la mer Morte ou encore la mer Caspienne. Ainsi, la prochaine fois que l'on vous posera la question, vous saurez donc quoi répondre. Vous pourrez également reprendre vos amis qui vous annoncent joyeusement qu'ils ont été à la mer, alors qu'ils sont en réalité allés voir l'océan. Et voilà, tu sais désormais pourquoi on différencie la mer et les océans. À bientôt pour une prochaine question.

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2: À vous écoutez Radio Pitchoun, il est effectivement comme vient de vous le chanter l'ami Francis. Il est 8h, nous allons retrouver dans un instant Ambre et Tristan pour le journal des Pitchouns. N'oubliez pas, durant cette seconde heure ensemble à 8h15 à l'envers, à l'endroit, et l'actu ludique à 8h45. Merci de nous avoir choisis.
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4: Salut nos pitchounes, aujourd'hui on part en Angleterre où Fenley, un jeune directeur de théâtre, vient de recevoir une lettre un peu spéciale. Nous allons l'ouvrir avec lui.
5: Oh, tiens, c'est marrant. J'ai l'impression que cette lettre est très très vieille. Well, well, well, je vais l'ouvrir, je vais la lire. Dear Katie, ma chère Katie, mais enfin, je m'appelle pas Katie. Que dit d'autre la lettre? Can you help me? Peux-tu m'aider?
4: C'est étrange cette lettre, non?
5: Yes, very weird. C'est bizarre. Voyons, de quand date le timbre? Oh my god, 1916.
4: 1916? Ah oui, quand même, ça veut dire que cette lettre a mis 107 ans à arriver à son destinataire.
5: Yes, that's it, c'est bien ça. Sauf que le destinataire, Katie, ne vit plus ici depuis bien longtemps. Je dirais même plus, je pense qu'elle est morte depuis belle lurette.
4: Tu m'étonnes, elle pouvait l'attendre encore longtemps, sa lettre.
5: Vraiment, le poste en Angleterre, ça marche pas terrible.
4: Encore une info bizarre, les pitchouns.
5: But 100, 100.
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2: Qu'est-ce qu'on est bien en ce mardi matin, il est 8h15 et c'est l'heure de jouer tous ensemble au jeu qui s'appelle « À l'envers ». À l'endroit, le principe de ce jeu, il est très simple. Vous écoutez régulièrement Radio Pitchoun, vous connaissez donc toute la playlist de Radio Pitchoun. De mon côté, je suis allé extraire 3 titres que j'ai mis à l'envers. À vous de les mettre à l'endroit, mais surtout à vous d'être plus rapide que Francis et que Valentin. Est-ce que vous êtes prêts? Dites-moi oui, vous êtes prêts? Alors c'est parti, 3, 2, 1, premier extrait.

0: Oui, j'ai, mais c'est reprise de Goldman.
1: Je sais pas, je dis ça, j'en sais rien. Qu'est-ce que t'en penses?
0: Quand la musique est bonne, c'est ça.
1: Donc toi tu dis, attends, détends-toi, toi bien.
0: Pardon.
1: Quand la musique est bonne, oui. De Amel Bent.
0: Oui, mais il y a quelqu'un d'autre avec elle, mais je sais plus c'est qui.
1: Bon, tu sais qu'il y a un point pour les artistes, un point pour la chanson.
0: Ah, mais j'ai qu'un demi-point si j'ai que Amel Bent?
1: C'est même pas compté, t'as pas de un demi-point.
0: Non.
1: C'est un point si tu as quand la musique est bonne et si c'est pas ça.
0: Aïe, aïe, c'est moche c'est, ça.
1: Ah bah oui, mais c'est comme ça, c'est un duo. Donc là c'est un duo, c'est un
0: ouais,
1: duo.
0: Bah,
1: indissociable.
0: Qui chante avec
1: Francis, peut-être que Francis.

0: faut se réveiller un petit peu.
1: Jean-Jacques Goldman.
0: Ok, super. Bref, alors Jean-Jacques Goldman, quand la musique est bonne pour Francis, il n'a dit que Jean-Jacques Goldman. Valentin a validé quand la musique est bonne, a dit Amel Bent et...
1: Soprano.
0: Il a dit Soprano ?
1: Oui, j'ai dit Soprano.
0: On écoute la réponse.

0: Et bonne, un point, que dis-je, deux points pour Monsieur Valentin, mais ce n'est pas fini, voici donc, attention Francis, deuxième extrait.
1: Ne parlons pas de Bruno.
0: T'as le temps, hein, t'as le temps. Hein. Je ne dirai rien.
1: Et du coup, c'est... ça reste Disney, hein, puisque c'est en canton.
0: Je ne dis rien, je suis impassible.
2: On en a plein d'artistes.
0: Donne-moi au

0: moins 1.
1: Comment elle s'appelle? Sharon Laloum, je crois.
0: Sharon Laloum, par exemple. Allez, on valide ça. Sharon Laloum pour Francis. Ne parlons pas de Bruno pour Valentin, qui a rajouté Encanto. Donc peut-être un troisième point. On écoute la réponse tout de suite.

0: Détends-toi, Valentin, détends-toi.
1: Je chante, ah ben je vois, suis je détendu, vois, je vois. J'ai le droit de passer un bon moment.
0: Toi bien, alors. C'est attention, bon. Attention.
1: Ouh là là.
0: Attention, tout se joue maintenant. Non, tout se joue pas maintenant parce que t'as déjà 4 points. Donc, tout ne se joue plus du tout. Quoi qu'il arrive, tu peux avoir 3 points, Francis, il suffit d'être très très attentif.
2: Sont 2 points.
0: Non, non, t'as qu'un seul point.
2: Attends, mince.
0: Non, Sharon Lalloum. Et ne parlons pas de Bruno plus Encanto.

0: C'est boulevard des arts, je les confonds tout le temps.
1: Alors, Francis, il va falloir me donner une réponse.
0: La mer, c'est amène-moi de boulevard des arts. Amène-moi la mer,
1: ok, tu valides ça. Très bien. Pourquoi? Val.
0: Ça veut dire qu'il manque un truc.
1: Val.
2: Il manque un truc.
1: Val. Non, il manque peut-être. Tu peux avoir un. Il y a un truc en plus.
3: Ah, il y a un trois. Il y a un point, un bonus.
1: Ouais, il pourrait y avoir un point bonus.
3: Ah, mais... Donc ça veut dire que si je le trouve pas,
1: c'est-à-dire qu'il y a un feat avec toi. Je vais dire un feat.
0: Ah.
1: Ok.
0: Jolie.
1: Dis-moi.
0: C'est le violoniste Adred Lox. Comment s'appelle déjà? Allogy. L'ange.
1: Donc trois points alors.
0: L'ange.
1: Trois points.
0: L'ange.
1: Donc toi tu dis. Boulevard désert, fit, lège, emmène-moi, ce qui t'emmènerait à 3 points plus 1 tout à l'heure, le charbon à l'eau, 4 points, c'est ça, on écoute la réponse tout de suite.
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1: pourtant tu pars de loin. Et puis tu pars de loin.
0: Wow.
1: Ah ouais, là tu pars de très très loin. Je suis très fier de toi, Francis. Vraiment très très fier de toi parce que tu pars de très très loin et tu fais égalité totale avec Monsieur Valentin. Vous méritez donc et l'un et l'autre.
0: Francis, on a deux points.
1: Oui oui, donc, oui, c'est très bien, Francis. Je suis fier de toi. Vous méritez en tout cas quoi qu'il arrive et l'un et l'autre un tonnerre d'applaudissements.
0: Bravo.
1: Et on écoute tout de suite sur Radio Pitchoun Boulevard Désert Fit L E J en. Emmène-moi, merci d'être avec nous.

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2: Que vous habitiez Paris, Lille, Lyon ou encore Marseille, tout savoir sur ce qui se passe près de chez vous, tendez bien l'oreille, ça tombe plutôt bien, car à 8h30, c'est l'heure de retrouver l'agenda.
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4: Salut les Pitchounes et bienvenue dans ce nouvel agenda des sorties. À Disneyland, les Pitchounes plongent dans un univers encore plus magique avec le tout nouveau Land inspiré de la Reine des Neiges, au cœur de la future zone immersive de type Arendelle. Les enfants se retrouvent projetés dans un décor digne du film avec des montagnes enneigées, un village féerique et une ambiance glacée totalement immersive où tout est pensé pour faire briller les familles. Entre les attractions, les animations et les rencontres avec les personnages, les Pitchounes vivent un véritable rêve au royaume d'Arendelle. Et bien sûr, on n'oublie pas le petit Olaf, un robot animé qui représente parfaitement les mouvements de notre bonhomme de neige préféré. Ensuite, direction le Futuroscope. Près de Poitiers, les familles plongent dans des attractions futuristes avec écran géant, expérience en 4D et simulateur incroyable. Les Pitchounes adorent les aventures immersives, les spectacles et les animations pleines d'effets spéciaux, une sortie spectaculaire pour toute la famille et à ne pas oublier que le Futuroscope possède désormais son parc aquatique parfait pour cet été. Et enfin, rendez-vous à Walibi Rhône-Alpes. Les enfants profitent d'attractions à sensations, de jeux aquatiques et de spectacles remplis d'énergie. Entre montagnes russes et attractions familiales, les Pitchounes vivent une journée pleine d'adrénaline et de rire. Parfait pour ceux qui aiment les sensations fortes. Et voilà les enfants, vous savez tout de cet agenda des Pitchounes. Quant à moi, je vous dis à la semaine prochaine.
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2: Merci les copains d'être avec nous. Dans quelques minutes, nous allons rendre l'antenne et nous laisserons d'ailleurs l'antenne à Ambre et Tristan pour le journal des Pitchouns. C'est l'heure de l'actu ludique.
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3: Salut les Pitchouns et bienvenue dans cette nouvelle actu ludique. Aujourd'hui, on parle d'un petit livre qui fait beaucoup de bien aux enfants, mais aussi aux grands. Il s'appelle Mia, l'art de croire en soi, et c'est bien plus qu'une histoire. C'est un outil pour grandir avec confiance. Ce joli projet est né de l'imagination de Kevin, l'auteur, et de Adeline, l'illustratrice. Deux passionnés de pédagogie et d'animation. Ensemble, ils ont créé un univers doux, coloré et profondément humain. Kevin écrit les histoires, inspiré de son expérience avec les enfants, et Adeline les fait vibrer avec ses illustrations tendres et expressives. L'histoire de Mia, c'est celle d'une petite fille pleine de doutes qui va peu à peu apprendre à croire en elle. Le récit est ancré dans le quotidien des enfants avec une écriture pensée pour susciter la curiosité et les échanges. Depuis sa sortie, le livre séduit les enfants qui veulent tous aller dans la classe de Mia, mais aussi les adultes, nombreux à l'avoir acheté pour eux-mêmes car comme le dit Kevin sur la quatrième de couverture, on a tous une part de Mia en nous. Leur aventure a commencé il y a un an et elle continue aujourd'hui sur leur compte Instagram où ils partagent leurs étapes de création du livre, des contenus pédagogique et des activités pour les enfants pendant les vacances. Pour vous procurer Mia, l'art de croire en soi, c'est simple. Rendez-vous sur azalis.sumupstore.com ou cliquez sur le lien en bio de leur Instagram azalis-jeunesse. Et ce n'est pas tout. L'univers de Mia s'étend aussi à des cahiers d'activités, des illustrations, des cartes postales et des petits autocollants. Un vrai monde à explorer en famille. Et voilà les Pitchouns, vous savez tout de cette actu ludique. Quant à moi, je vous dis à bientôt.
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1: Merci Francis, effectivement, il vient de vous le dire, il est 9h, l'heure pour moi de céder ma place dans un tout petit instant à Ambre et Tristan pour le journal des Pitchouns. Mais avant cela, on va faire un point sur ce qui vous attend demain à partir de 7h pour 2h de folie. Qui dit demain, mercredi, dit le Tonkara, ce sera à 7h15 et nous reviendrons sur une chanson que vous connaissez également très très bien, Amir, La Fête. Nous avions diffusé cette chanson le 7 septembre dernier et nous demandions donc, demandait à Valentin et à Francis de réécrire les paroles de cette chanson pour en faire une sorte de bluff, vous voyez un petit peu, et à vous évidemment de participer à ce jeu pour tenter de remporter des cadeaux. Et bien on reviendra sur le Tonkara spécial Amir et la fête demain à 7h15. Vous retrouverez l'agenda pour tout savoir sur ce qui se passe près de chez vous et notamment vous préparer vos vacances à 7h30 et à 8h30. Pourquoi les chats et les chiens ne s'entendent-ils pas? Vous aurez la réponse à cette fameuse question demain à 7h45. Le blind test à 8h15 et puis nous ferons un point également sur les sorties ciné de la semaine à 8h45. Puisque nous parlons de Valentin, n'oubliez pas, vous le retrouvez ce soir à partir de 17h pour L'École est finie. Moi je vous embrasse et je vous dis à demain 7h. Salut.
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4: Salut nos pitchounes, aujourd'hui on part en Angleterre où Fenley, un jeune directeur de théâtre, vient de recevoir une lettre un peu spéciale. Nous allons l'ouvrir avec lui.
5: Oh, tiens, c'est marrant. J'ai l'impression que cette lettre est très très vieille. Well, well, well, je vais l'ouvrir, je vais la lire. Dear Katie, ma chère Katie, mais enfin, je m'appelle pas Katie. Que dit d'autre la lettre? Can you help me? Peux-tu m'aider?
4: C'est étrange cette lettre, non?
5: Yes, very weird. C'est bizarre. Voyons, de quand date le timbre? Oh my god, 1916.
4: 1916? Ah oui, quand même, ça veut dire que cette lettre a mis 107 ans à arriver à son destinataire.
5: Yes, that's it. C'est bien ça. Sauf que le destinataire, Katie, ne vit plus ici depuis bien longtemps. Je dirais même plus, je pense qu'elle est morte depuis belle lurette.
4: Tu m'étonnes, elle pouvait l'attendre encore longtemps, sa lettre.
5: Vraiment, le poste en Angleterre, ça marche pas terrible.
4: Encore une info bizarre, les Pitchouns.
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1: Salut les Pitchouns et bienvenue dans cette nouvelle positive attitude. Dans les pays secs, beaucoup de personnes n'ont pas accès à l'eau potable. Boire de l'eau sale peut être un véritable danger pour la santé. Mais grâce à l'entreprise LifeStraw, ils peuvent purifier l'eau des rivières et des puits et ainsi rester en bonne santé. La LifeStraw, c'est comme un tout petit laboratoire dans une paille. Elle enlève toutes les petites bêtes qui rendent l'eau sale, c'est simple à utiliser et ça dure longtemps. En plus d'être une paille remplie de technologie pour un prix abordable, elle permet à tout le monde d'avoir un accès à l'eau potable. Pour de longues randonnées, c'est l'objet de survie idéal pour être sûr de ne jamais être à court d'eau. Et voilà les pitchouns, vous savez tout de cette positive attitude. Quant à moi, je vous dis à la prochaine.
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0: Guillaume ? Guillaume ?
1: Oui ?
0: Est-ce que tu pourrais me raconter une histoire ?
1: D'accord, mais pas n'importe quelle histoire. Je vais te raconter les animaux. Ferme les yeux et imagine-toi marcher le long d'une rivière. Tu observes des libellules voler le long du cours d'eau.
0: Pourquoi sont-elles si rapides ?
1: Les libellules, comme la plupart des insectes volants, possèdent deux paires d'ailes. Elles sont rapides grâce notamment à leur corps long et élancé, bâti comme un missile. Mais toute rapidité n'est rien sans savoir où l'on va. Eh bien, les libellules possèdent de très bons yeux. Deux yeux complexes permettent la vision, et trois autres yeux, appelés ocelles, leur permettent d'analyser et contrôler le vol.
0: Pourquoi les trouve-t-on toujours près des points d'eau ?
1: Elles ont besoin de beaucoup de plantes aquatiques afin de cacher leurs œufs des prédateurs. Après avoir éclos, les larves, comme des têtards, vivent dans l'eau chassant de petites proies. Puis, au bout de 2-3 ans, les larves quittent l'eau pour subir une dernière mue, comme le papillon qui sort de son cocon, et devenir ainsi une libellule.
0: On peut en trouver en forme de cœur ?
1: Oui et non. La libellule n'a pas la forme d'un cœur. Elle a un corps long et fuselé. Par contre, on peut trouver des libellules en train de se reproduire. Et la forme prise ressemble à un cœur.
0: Comment naissent les libellules ?
1: Les libellules pondent des œufs près de l'eau ou dans l'eau d'où sortira une larve. Après différentes mues, où elle va se séparer de ses différentes peaux, la larve va se fixer le long d'un support pour achever sa transformation en une magnifique libellule.
0: À quoi lui servent ces antennes ?
1: Plusieurs rôles ont été démontrés. Elles peuvent percevoir et analyser les vents afin de pouvoir contrôler leur vol. Un autre rôle est celui de la détection de la température. Et pour finir, les antennes serviraient pour sentir ses proies.
0: Que mangent-elles ?
1: Posées tranquillement sur des feuilles ou des fleurs, on aurait tendance à penser qu'elles s'en nourrissent. Mais les libellules sont carnivores et vont se nourrir de larves, d'alevins qui sont de jeunes poissons, de têtards, d'insectes, dont les moustiques.
0: Comment font-elles pour respirer ?
1: Elles ont adopté il y a très très longtemps un système de respiration à la mode pour l'époque, il y a 200 millions d'années. Et oui, ça remonte. Elles n'ont pas de poumons, mais possèdent un système de trachée qui distribue l'oxygène directement aux cellules. Et si tu as de très très bons yeux, et surtout beaucoup de patience, tu peux observer les contractions musculaires qui permettent sa respiration. Extraordinaire.
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5: Bonjour, aujourd'hui, intéressons-nous aux chefs d'orchestre et à leurs baguettes. Quand on se représente un chef d'orchestre, on le voit tout de suite debout devant des musiciens, gesticulant sa baguette à la main. Cette baguette, longue d'une vingtaine à une soixantaine de centimètres, est le lien qui l'unit avec l'orchestre. C'est grâce à elle qu'il imprime le rythme des compositions que les musiciens jouent. En effet, pour faire au plus simple, le rôle du chef d'orchestre est de diriger la musique. Pendant longtemps, on utilisait pour cela un lourd bâton, le bâton de direction, avec lequel on frappait le sol pour donner le rythme. Malheureusement, le célèbre compositeur Jean-Baptiste Lully s'emporta lors d'une répétition et heurta violemment son orteil avec le bâton. La blessure causée donc par ce coup arrêta l'utilisation pure et simple du bâton de direction. Il fallut attendre le milieu du 19e siècle pour que l'utilisation de la baguette soit admise. Celle-ci permit, il faut l'avouer, plus de nuances dans l'indication du tempo, de la mesure et des attaques. Avec sa baguette, le chef d'orchestre pouvait diriger plus finement les œuvres musicales en s'adonnant à une gestuelle que tous les musiciens reconnaissaient et surtout suivaient. Aujourd'hui, l'utilisation d'une baguette, faite en bois léger ou en fibre de verre ou encore en fibre de carbone, représente la norme. Certains grands chefs d'orchestre choisissent de ne pas utiliser cette baguette, mais cela reste rare et semble être plus lié à la personnalité des chefs d'orchestre qu'à des contraintes techniques. Et voilà, tu sais désormais pourquoi les chefs d'orchestre utilisent des baguettes. À bientôt pour une prochaine question.
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0: Salut les Pitchouns et bienvenue dans cette nouvelle Actu Ludique. Aujourd'hui, on parle d'un petit livre qui fait beaucoup de bien aux enfants, mais aussi aux grands. Il s'appelle Mia, l'art de croire en soi, et c'est bien plus qu'une histoire. C'est un outil pour grandir avec confiance. Ce joli projet est né de l'imagination de Kevin, l'auteur, et de Adeline, l'illustratrice. Deux passionnés de pédagogie et d'animation. Ensemble, ils ont créé un univers doux, coloré et profondément humain. Kevin écrit les histoires, inspiré de son expérience avec les enfants, et Adeline les fait vibrer avec ses illustrations tendres et expressives. L'histoire de Mia, c'est celle d'une petite fille pleine de doutes qui va peu à peu apprendre à croire en elle. Le récit est ancré dans le quotidien des enfants avec une écriture pensée pour susciter la curiosité et les échanges. Depuis sa sortie, le livre séduit les enfants qui veulent tous aller dans la classe de Mia, mais aussi les adultes, nombreux à l'avoir acheté pour eux-mêmes car comme le dit Kevin sur la quatrième de couverture, on a tous une part de Mia en nous. Leur aventure a commencé il y a un an et elle continue aujourd'hui sur leur compte Instagram où ils partagent leurs étapes de création du livre, des contenus pédagogique et des activités pour les enfants pendant les vacances. Pour vous procurer Mia, l'art de croire en soi, c'est simple. Rendez-vous sur azalis.sumupstore.com ou cliquez sur le lien en bio de leur Instagram azalis-jeunesse. Et ce n'est pas tout. L'univers de Mia s'étend aussi à des cahiers d'activités, des illustrations, des cartes postales et des petits autocollants. Un vrai monde à explorer en famille. Et voilà les Pitchouns, vous savez tout de cette actu ludique. Quant à moi, je vous dis à bientôt.
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3: Salut les Pitchouns et bienvenue dans cette nouvelle Actu Ciné. Aujourd'hui, on parle de Spider-Man qui revient sur grand écran le 29 juillet avec Brand New Day. Peter Parker, désormais seul et oublié de tous, devra affronter une nouvelle menace dans New York, plus dangereux que jamais. Cette nouvelle aventure devrait montrer un Spider-Man plus mature, obligé de gérer sa double vie sans le soutien de ses proches. Les fans s'attendent aussi à des combats plus sombres et l'arrivée de nouveaux ennemis très puissants. On espère alors une collaboration avec des Spider-Man alternatifs, comme on a pu le voir sur les derniers films. Et voilà les Pitchouns, vous savez tout de cette actu ciné. Quant à moi, je vous dis à la semaine prochaine et je vous laisse découvrir cette superbe bande-annonce.
4: J'y crois pas, notre premier jour à la fac. MJ, abuse pas, essaie de nous faire croire que c'est pas le plus beau jour de ta vie.

0: Docteur Banner, j'ai besoin de votre aide.
1: C'est quoi votre nom déjà?
2: Si l'ADN est en train de muter, ce pourrait être extrêmement dangereux.
3: Les araignées ont trois stades dans leur vie. Quand l'araignée est entre deux stades, elle peut se retrouver momentanément vulnérable.
4: On est face à un danger qu'on ne peut pas maîtriser. On ne peut même pas voir.
5: Ne te mets pas au travers de ma route.
6: Ça a l'air KO, mon gars.
3: Mais pour les araignées qui réussissent cette transition, ça s'apparente alors à une renaissance.
7: Jolie fleur.
0: Oh, c'est juste un cadeau de bienvenue.
7: Moi, c'est MJ.
0: Et moi, je suis qu'un voisin du bout du couloir.
7: Le voisin sympa du palier.
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Vous êtes encore un peu en forme? L'un de nos cohabitants de notre planète, c'est le pingouin. Donc, nous allons entrer dans une petite danse. Et ça s'appelle la danse des pingouins.

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1: Salut les Pitchounes et bienvenue dans ce nouvel agenda des sorties. À Disneyland, les Pitchounes plongent dans un univers encore plus magique avec le tout nouveau land inspiré de la Reine des Neiges, au cœur de la future zone immersive de type Arendelle. Les enfants se retrouvent projetés dans un décor digne du film avec des montagnes enneigées, un village féerique et une ambiance glacée totalement immersive où tout est pensé pour faire briller les familles. Entre les attractions, les animations et les rencontres avec les personnages, les Pitchounes vivent un véritable rêve au royaume d'Arendelle. Et bien sûr, on n'oublie pas le petit Olaf, un robot animé qui représente parfaitement les mouvements de notre bonhomme de neige préféré. Ensuite, direction le Futuroscope. Près de Poitiers, les familles plongent dans des attractions futuristes avec écran géant, expérience en 4D et simulateur incroyable. Les Pitchounes adorent les aventures immersives, les spectacles et les animations pleines d'effets spéciaux. Une sortie spectaculaire pour toute la famille et à ne pas oublier que le Futuroscope possède désormais son parc aquatique parfait pour cet été. Et enfin, rendez-vous à Walibi Rhône Alpes. Les enfants profitent d'attractions à sensations, de jeux aquatiques et de spectacles remplis d'énergie. Entre montagnes russes et attractions familiales, les Pitchounes vivent une journée pleine d'adrénaline et de rire. Parfait pour ceux qui aiment les sensations fortes. Et voilà les enfants, vous savez tout de cet agenda des Pitchounes. Quant à moi, je vous dis à la semaine prochaine.
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1: Salut les Pitchouns et bienvenue dans cette nouvelle positive attitude. Dans les pays secs, beaucoup de personnes n'ont pas accès à l'eau potable. Boire de l'eau sale peut être un véritable danger pour la santé. Mais grâce à l'entreprise LifeStraw, ils peuvent purifier l'eau des rivières et des puits et ainsi rester en bonne santé. La LifeStraw, c'est comme un tout petit laboratoire dans une paille. Elle enlève toutes les petites bêtes qui rendent l'eau sale, c'est simple à utiliser et ça dure longtemps. En plus d'être une paille remplie de technologies pour un prix abordable, elle permet à tout le monde d'avoir un accès à l'eau potable. Pour de longues randonnées, c'est l'objet de survie idéal pour être sûr de ne jamais être à court d'eau. Et voilà les pitchouns, vous savez tout de cette positive attitude. Quant à moi, je vous dis à la prochaine.
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3: Salut nos pitchounes, aujourd'hui on part en Angleterre où Fenley, un jeune directeur de théâtre, vient de recevoir une lettre un peu spéciale. Nous allons l'ouvrir avec lui.
4: Oh, tiens, c'est marrant. J'ai l'impression que cette lettre est très très vieille. Well, well, well, je vais l'ouvrir, je vais la lire. Dear Katie, ma chère Katie, mais enfin, je m'appelle pas Katie. Que dit d'autre la lettre? Can you help me? Peux-tu m'aider?
3: C'est étrange cette lettre, non?
4: Yes, very weird. C'est bizarre. Voyons, de quand date le timbre? Oh my god, 1916.
3: 1916? Ah oui, quand même, ça veut dire que cette lettre a mis 107 ans à arriver à son destinataire.
4: Yes, that's it. C'est bien ça. Sauf que le destinataire, Katie, ne vit plus ici depuis bien longtemps. Je dirais même plus, je pense qu'elle est morte depuis belle lurette.
3: Tu m'étonnes, elle pouvait l'attendre encore longtemps, sa lettre.
4: Vraiment, le poste en Angleterre, ça marche pas terrible.
3: Encore une info bizarre, les pitchounes.
4: But one on one.
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2: Salut les Pitchouns et bienvenue dans cette nouvelle Actu Ciné. Aujourd'hui, on parle de Spider-Man qui revient sur grand écran le 29 juillet avec Brand New Day. Peter Parker, désormais seul et oublié de tous, devra affronter une nouvelle menace dans New York, plus dangereux que jamais. Cette nouvelle aventure devrait montrer un Spider-Man plus mature, obligé de gérer sa double vie sans le soutien de ses proches. Les fans s'attendent aussi à des combats plus sombres et l'arrivée de nouveaux ennemis très puissants. On espère alors une collaboration avec des Spider-Man alternatifs, comme on a pu le voir sur les derniers films. Et voilà les Pitchouns, vous savez tout de cette actu ciné. Quant à moi, je vous dis à la semaine prochaine et je vous laisse découvrir cette superbe bande-annonce.
3: J'y crois pas, notre premier jour à la fac. MJ, abuse pas, essaie de nous faire croire que c'est pas le plus beau jour de ta vie.
4: Je peux pas.
3: Ah, j'en étais sûr.

0: Salut, je m'appelle Peter Parker. Vous vous souvenez pas de moi, mais on se connaissait. Une catastrophe allait se produire et le seul moyen de l'éviter, c'était que tout le monde oublie mon existence. Parce que je suis pas que Peter Parker. Je suis Spider-Man.
1: T'es pas bien, Frank ? Tu m'as percuté avec ton fourgon !
2: Arrête un peu de chouiner.
3: Ah, tu veux jouer ?
2: Sale pute.
4: Rentre chez toi !
0: Parfois, Spider-Man doit faire des choix difficiles, même si ça brise le cœur de Peter Parker. Qu'est-ce qui m'arrive ?
2: Non !
0: Excusez-moi, Dr. Banner, j'ai besoin de votre aide.
5: C'est quoi votre nom, déjà ?

0: KO, mon gars.
1: Mais pour les araignées qui réussissent cette transition, ça s'apprend alors. 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
5: Bonjour, aujourd'hui, intéressons-nous aux chefs d'orchestre et à leurs baguettes. Quand on se représente un chef d'orchestre, on le voit tout de suite debout devant des musiciens, gesticulant sa baguette à la main. Cette baguette, longue d'une vingtaine à une soixantaine de centimètres, est le lien qui l'unit avec l'orchestre. C'est grâce à elle qu'il imprime le rythme des compositions que les musiciens jouent. En effet, pour faire au plus simple, le rôle du chef d'orchestre est de diriger la musique. Pendant longtemps, on utilisait pour cela un lourd bâton, le bâton de direction, avec lequel on frappait le sol pour donner le rythme. Malheureusement, le célèbre compositeur Jean-Baptiste Lully s'emporta lors d'une répétition et heurta violemment son orteil avec le bâton. La blessure causée donc par ce coup arrêta l'utilisation pure et simple du bâton de direction. Il fallut attendre le milieu du 19e siècle pour que l'utilisation de la baguette soit admise. Celle-ci permit, il faut l'avouer, plus de nuances dans l'indication du tempo, de la mesure et des attaques. Avec sa baguette, le chef d'orchestre pouvait diriger plus finement les œuvres musicales en s'adonnant à une gestuelle que tous les musiciens reconnaissaient et surtout suivaient. Aujourd'hui, l'utilisation d'une baguette, faite en bois léger ou en fibre de verre ou encore en fibre de carbone, représente la norme. Certains grands chefs d'orchestre choisissent de ne pas utiliser cette baguette, mais cela reste rare et semble être plus lié à la personnalité des chefs d'orchestre qu'à des contraintes techniques. Et voilà, tu sais désormais pourquoi les chefs d'orchestre utilisent des baguettes. À bientôt pour une prochaine question.
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1: Salut les Pitchouns et bienvenue dans cette nouvelle positive attitude. Dans les pays secs, beaucoup de personnes n'ont pas accès à l'eau potable. Boire de l'eau sale peut être un véritable danger pour la santé. Mais grâce à l'entreprise LifeStraw, ils peuvent purifier l'eau des rivières et des puits et ainsi rester en bonne santé. La LifeStraw, c'est comme un tout petit laboratoire dans une paille. Elle enlève toutes les petites bêtes qui rendent l'eau sale, c'est simple à utiliser et ça dure longtemps. En plus d'être une paille remplie de technologies pour un prix abordable, elle permet à tout le monde d'avoir un accès à l'eau potable. Pour de longues randonnées, c'est l'objet de survie idéal pour être sûr de ne jamais être à court d'eau. Et voilà les pitchouns, vous savez tout de cette positive attitude. Quant à moi, je vous dis à la prochaine.
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3: Salut nos pitchounes, aujourd'hui on part en Angleterre où Fenley, un jeune directeur de théâtre, vient de recevoir une lettre un peu spéciale. Nous allons l'ouvrir avec lui.
4: Oh, tiens, c'est marrant. J'ai l'impression que cette lettre est très très vieille. Well, well, well, je vais l'ouvrir, je vais la lire. Dear Katie, ma chère Katie, mais enfin, je m'appelle pas Katie. Que dit d'autre la lettre? Can you help me? Peux-tu m'aider?
3: C'est étrange cette lettre, non?
4: Yes, very weird, c'est bizarre. Voyons, de quand date le timbre? Oh my god, 1916.
3: 1916? Ah oui, quand même, ça veut dire que cette lettre a mis 107 ans à arriver à son destinataire.
4: Yes, that's it, c'est bien ça. Sauf que le destinataire, Katie, ne vit plus ici depuis bien longtemps. Je dirais même plus, je pense qu'elle est morte depuis belle lurette.
3: Tu m'étonnes, elle pouvait l'attendre encore longtemps, sa lettre.
4: Vraiment, le poste en Angleterre, ça marche pas terrible.
3: Encore une info bizarre, les pitchounes.
4: But one on one.
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3: Salut nos pitchounes, aujourd'hui on part en Angleterre où Fenley, un jeune directeur de théâtre, vient de recevoir une lettre un peu spéciale. Nous allons l'ouvrir avec lui.
4: Oh, tiens, c'est marrant. J'ai l'impression que cette lettre est très très vieille. Well, well, well, je vais l'ouvrir, je vais la lire. Dear Katie, ma chère Katie, mais enfin, je m'appelle pas Katie. Que dit d'autre la lettre? Can you help me? Peux-tu m'aider?
3: C'est étrange cette lettre, non?
4: Yes, very weird, c'est bizarre. Voyons, de quand date le timbre? Oh my god, 1916.
3: 1916? Ah oui, quand même, ça veut dire que cette lettre a mis 107 ans à arriver à son destinataire.
4: Yes, that's it, c'est bien ça. Sauf que le destinataire, Katie, ne vit plus ici depuis bien longtemps. Je dirais même plus, je pense qu'elle est morte depuis belle lurette.
3: Tu m'étonnes, elle pouvait l'attendre encore longtemps, sa lettre.
4: Vraiment, le poste en Angleterre, ça marche pas terrible.
3: Encore une info bizarre, les pitchouns.
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5: Doris est un petit dauphin très paresseux. Un beau matin, il se sent très très fatigué et décide qu'il n'ira pas à son cours de natation. Son réveil a déjà sonné 3 fois, mais non, non, non, il ne veut pas se lever. Sa maman est venue lui dire tout doucement « Doris, c'est l'heure, réveille-toi, tu vas être en retard ». Doris fait comme s'il n'avait pas entendu, ce qui énerve beaucoup son papa. « Doris, dépêche-toi maintenant, ça suffit !» Doris soupire. Il n'a vraiment pas envie de bouger. Son frère rigole et se moque de lui, mais il peut toujours parler. Doris a caché sa tête sous sa nageoire et continue de faire semblant de dormir. « Tu ne seras jamais un vrai dauphin si tu ne vas pas à ton cours de natation !» lui dit sa maman. « Tu ne sauras jamais nager !» lui dit son papa. « Tu restes au bord de la plage ? Tu es un trouillard !» lui crie son frère. Doris écoute le bruit des vagues en restant la tête en dehors de l'eau. Le soleil chauffe, comme il est doux de rêver. Mais il entend au loin la voix du professeur de natation et de ses amis. « Plongez, respirez, plus vite. Maintenant, on enlève les bouées. Et voilà, vous savez nager. » Doris s'avance vers un coin isolé tout au bord de la plage. Il hoche la tête et pense « Pourquoi est-ce que je me fatiguerais ? Il suffit de se laisser flotter au soleil, à la surface de l'eau. » Et Doris passe un long moment à se prélasser. Il ne remarque pas que le courant l'entraîne loin, loin, loin de la plage. Tout à coup, le temps change. Le soleil disparaît, le vent se lève, il souffle de plus en plus fort et les vagues se soulèvent de plus en plus haut. De gros nuages apparaissent dans le ciel, l'océan gronde, il y a des éclairs et le bruit du tonnerre, c'est la tempête. Doris est tout bousculé de haut en bas et de bas en haut. Le pauvre Doris a le mal de mer. Il boit la tasse, il tousse, il se débat dans tous les sens, sa tête cogne les rochers, puis il tombe dans les pommes. Il ne sait plus ce qu'il se passe autour de lui. Quand il ouvre à nouveau les yeux, l'océan s'est calmé. Doris a bien mal à la tête. Il a des pansements autour de ses nageoires. Il voit que tout le monde est là autour de lui. Sa mère, son père, son frère, ses amis. Le professeur de natation lui caresse la tête. « Tu l'as échappé belle, mon petit. Quand est-ce que tu reviendras au cours de natation ?» Doris réfléchit. Il voit bien que savoir nager, ça peut être utile. Il se racle la gorge et de sa voix la plus douce, il répond poliment. Je reviendrai quand je serai guéri, monsieur le professeur.

0: Les blés étaient jaunes, le foin était ramassé dans les prés, et la cigogne marchait sur ses longues pattes rouges. Tout autour, il y avait de grandes forêts, et au milieu de ces forêts, des lacs. Éclairé par le soleil, un vieux château s'élevait dans la campagne. Depuis le mur de base jusqu'à l'eau, poussaient des feuillages si hauts et si touffus que des enfants auraient pu s'y cacher pour jouer. L'endroit était si sauvage qu'une canne y avait fait son nid pour couver ses petits. Les œufs allaient éclore et la pauvre canne en était heureuse, car les autres canards préféraient nager plutôt que de venir lui tenir compagnie. Un matin, les œufs s'ouvrirent les uns après les autres. Les canetons sortirent de leurs coquilles en piaillant. Ils s'agitèrent et regardèrent à travers les feuillages qui entouraient leur nid.
1: « Oh, comme le monde est grand !»
0: dirent-ils. « Le monde s'étend bien au-delà du mur de pierre, » expliqua leur mère, « mais je n'y suis jamais allée. » Puis elle se leva pour compter ses canetons. « Êtes-vous bien tous là? Voyons voir. 1, 2, 3, 4, 5... » Il restait un œuf, le plus gros. Il n'avait pas encore éclos. La canne se recoucha pour le couver. Une vieille canne vint à passer.
2: « Comment allez-vous ? »
0: demanda-t-elle. « Mon dernier œuf peine à éclore, » répondit la mère. « Je n'en peux plus d'attendre, mais voyez plutôt mes autres canetons. Ils sont mignons, hein, et ils ressemblent à leur père. »«
2: Montrez-moi cet œuf, »
0: dit la vieille canne. La mère se leva.
2: « C'est un œuf de dinde !»
0: s'écria la vieille.
2: « À votre place, je l'abandonnerai pour enseigner la nage à mes canetons. »«
0: Je vais rester encore un peu, » répondit la mère. « Ça fait si longtemps que je le couve que je peux bien continuer. »
2: « Comme vous voudrez, »
0: dit la vieille canne. Et elle s'en alla. L'œuf, enfin, se brisa. Un caneton grand et laid en sortit. Il ne ressemblait à aucun de ses frères. La mère le regarda. « Voilà un vilain caneton aussi gros qu'un dindonneau, » dit-elle. Le lendemain, alors que le soleil brillait sur les feuillages, la canne arriva en famille et se jeta la première à l'eau. Les canetons la suivirent l'un après l'autre. L'eau leur passa par-dessus la tête, mais ils revinrent aussitôt à la surface en agitant leurs petites pattes comme il le fallait. Même le plus vilain alla dans l'eau. « Ce n'est pas un dindonneau, » se dit la canne en l'observant. « Il sait se servir de ses pattes et il se tient droit. » « Ce petit est bien à moi. » La mère rassembla son petit monde et dit « Restez bien en rang derrière moi, les enfants. Je vais vous présenter à la cour des canards. » Ils arrivèrent dans une cour où régnait un vacarme épouvantable. Deux familles de canards se disputaient les restes d'une anguille. « C'est ainsi que va le monde, » dit la mère à ses canetons. Puis elle ajouta, « Allons saluer la canne qui est là-bas. C'est la plus vieille. Elle a le plus haut rang. » Les canetons restèrent en rang derrière leur mère. Mais les autres cannes, tout autour, les regardaient en jacassant.
2: « Hein, regardez-moi ça, » dit l'une. « Nous allons avoir une famille de plus dans notre cour, comme si nous n'étions pas assez nombreux. »
0: Une autre piailla encore plus fort.
2: « Hein ? Voyez ce vilain petit canard ! Nous n'en voulons pas ici !»
0: Elle vola aussitôt vers le petit caneton et lui mordit le cou. La mère le défendit en rendant coup pour coup.
2: « Vous avez là de beaux enfants !»
0: dit la vieille canne quand la mère et ses six canetons vinrent la saluer.
2: « Tous beaux, à l'exception du grand dernier. »
0: « Il n'est pas très beau, mais il a bon caractère, » répondit la mère. « Et il nage aussi bien que ses cinq frères. Il embellira avec le temps, vous verrez, assura la canne en lissant le plumage de son dernier enfant. Il sera plus vigoureux, c'est tout. La vieille canne les accepta et leur dit qu'ils étaient désormais chez eux. Mais le pauvre petit canard se faisait si souvent bousculer et humilier par les autres cannes, par le dindon et les poules qui habitaient la cour, qu'il saute à la haie pour aller se réfugier dans le marais où habitaient les canards sauvages. « Que tu es laid !» dirent-ils en le voyant. « Quelle sorte d'oiseau es-tu ?» Le pauvre petit canard voulut répondre qu'il était un canard lui aussi. Mais des coups de feu claquèrent à la surface de l'eau. Des chiens entrèrent dans la vase en poussant des aboiements terribles. Le caneton tourna la tête pour la cacher sous son aile, quand l'un des chiens subit un arrêt devant lui. L'animal approcha sa gueule, montra ses crocs et s'en alla sans le toucher.
1: « Oh, Dieu merci !» soupira le caneton. « Je suis si laid que même un chien ne veut pas me mordre. »
0: Il attendit le soir que les chasseurs soient partis et sous une nuit d'orage, il quitta le marais. La pluie trempa bien vite ses plumes de pauvre caneton gris. Par chance, une vieille femme le recueillit dans sa cabane. « Je vais avoir des œufs de canne, » dit-elle, « à condition que tu ne sois pas un mâle. Nous verrons cela demain. » Le vilain petit canard fut admis durant 3 semaines dans la cabane, mais aucun œuf ne vint. « Hein ! À quoi bon te nourrir et te garder ?» pesta la misérable femme. « Tu es vilain et tu ne sers à rien !» D'un coup de pied, elle rejeta le pauvre caneton et lui claqua la porte au bec. Le vilain petit canard se réfugia dans les marais où il plongea tout l'été pour se nourrir. Mais tous les autres animaux le dédaignèrent à cause de sa laideur. Puis le vent d'automne chassa les feuilles mortes et l'hiver s'installa. 3 cygnes majestueux sortirent un soir des buissons alors que le soleil se couchait. Jamais le vilain petit canard n'avait vu d'oiseau si blanc, si beau et si gracieux. Les cygnes poussèrent un cri étrange et déployèrent leurs grandes ailes pour s'envoler au-delà des mers, vers des pays lointains et chauds. Cette année-là, l'hiver fut si rude qu'il serait trop triste de raconter la misère que subit le pauvre caneton. Il était toujours dans le marais parmi les roseaux quand le soleil redevint brillant et chaud. Les alouettes chantèrent pour fêter le retour du printemps. Le vilain petit canard déploya ses ailes, qui frémirent plus fort qu'autrefois, et en un instant, il se retrouva dans un parc où 1000 fleurs exhalaient leur parfum. 3 beaux cygnes sortirent d'un fourré pour aller nager. Le caneton reconnut les oiseaux et nagea jusqu'à eux. En le voyant, les 3 cygnes accoururent à grands coups d'ailes. Convaincus que les oiseaux impérieux allaient le rouer de coups, le vilain petit canard pencha la tête vers l'eau. C'est alors qu'il vit sa propre image dans l'eau claire. Il n'était plus un vilain caneton gris, mais un cygne, aussi majestueux que ceux qui nageaient à présent autour de lui, en le caressant de leur bec.
2: « Regardez, il y en a un nouveau !»
0: s'écria un enfant qui jetait du pain dans l'eau. Les autres enfants accoururent.
1: « Oh, il est si jeune et si joli !»
0: s'écrièrent les parents. Effarouché, le vilain petit canard cacha sa tête sous son aile. Il était heureux, mais nullement orgueilleux. Les grands lilas inclinèrent leurs branches sur l'eau jusqu'à lui. Le soleil brilla pour le réchauffer. Alors ses plumes se gonflèrent, son cou mince se dressa, et le cœur joyeux, il songea : « Jamais je n'ai rêvé d'un tel bonheur quand j'étais le vilain petit canard.

0: Les boutons de Prune. Ce matin, Prune s'est réveillée avec des boutons. Pas juste un petit bouton sur le nez, non, elle est couverte de boutons multicolores de la tête aux pieds. Qu'arrive-t-il à la petite princesse? Le roi est dans tous ses états, il convoque le médecin sur le champ.
1: « Dites-moi ce qu'il se passe !» implore le roi.
0: Le médecin l'ausculte, regarde ses boutons et avoue «
2: Je ne comprends pas, j'ai vu toutes sortes de boutons, mais jamais des boutons de mille couleurs. »
0: Le médecin prescrit du sirop et une crème à étaler matin et soir. En effet, les boutons disparaissent. Le roi est soulagé. Mais quelques jours plus tard, la princesse est de nouveau couverte de boutons multicolores.
2: C'est à n'y rien comprendre, dit le médecin.
0: Il donne un nouveau traitement à Prune. Cette fois, elle doit prendre 3 prunes. Cette fois, elle doit prendre 3 comprimés à chaque repas et rester au lit pendant 8 jours. Mais la princesse n'est pas d'accord.

0: Le médecin frappe à la porte. Il vient prendre de ses nouvelles et que voit-il apparaître? De nouveaux boutons colorés.
1: Petite gourmande, je crois que j'ai trouvé, dit le docteur. Tu es allergique aux bonbons? Incroyable! Lorsque Prune mange un bonbon bleu, aussitôt un bouton bleu apparaît sur le bras. Lorsqu'elle mange un bonbon rouge, un bouton rouge apparaît alors sur la joue. Ouf, le mystère est résolu. Prune doit juste arrêter les bonbons. La petite gourmande devra trouver d'autres douceurs que ses petits bonbons colorés.
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7: C'était un jour du mois d'août. Pas un souffle d'air et une chaleur. Monsieur Leboeuf, dans le pré, toujours à la même place, mâchonnait de l'herbe avec un air satisfait. Il avait des mouvements lents et imposants, des gestes de bœuf, quoi, lourds, ralentis, comme s'il faisait en permanence la sieste sur ses quatre pattes.
8: Mais c'était un bœuf qui avait l'air élégant et distingué, car il portait de très belles lunettes de soleil. Il faut dire que cette année-là, l'été s'en donnait à cœur joie. Le soleil était tellement puissant qu'il éblouissait. Pas moyen de regarder quoi que ce soit sans cligner des yeux.
7: Donc, tout le monde portait des lunettes noires pour ne pas être aveuglé par le soleil. Et Monsieur Leboeuf faisait comme tout le monde.
8: Enfin, tout le monde, sauf la grenouille. Elle habitait dans l'étang à côté du pré et elle ne portait pas de lunettes.
7: De temps en temps, Monsieur Leboeuf, qui était bien curieux, levait sa lourde tête et regardait autour de lui pour voir s'il y avait un nouveau venu dans le pré. Car il faut avouer qu'il se sentait un peu seul dans cette immense prairie. Il cherchait de la compagnie pour discuter un peu. Il se mettait alors à beugler en espérant que quelqu'un réponde à son appel. Mais les oiseaux qui étaient perchés sur les buissons alentour prenaient peur et s'enfuyaient au loin. Monsieur Leboeuf était bien triste que sa voix fasse peur. Il se remettait alors à brouter son herbe.
8: La grenouille habitait à deux pas de lui. Mais elle n'osait jamais répondre au beuglement de Monsieur Leboeuf qui l'effrayait. Son cœur se mettait à battre très fort. Elle s'aplatissait sur la surface de l'eau le plus possible au ras des herbes pour ne pas être vue. De toute façon, Monsieur Leboeuf ne la voyait jamais. C'est tout petit, une grenouille, tu sais, à côté d'un bœuf. Pas étonnant qu'il ne pouvait pas la voir. Comment distinguer une grenouille d'une feuille de salade? Et puis, aucun risque pour elle d'être découverte, puisque Monsieur Leboeuf, avec ses lunettes de soleil, n'y voyait pas très clair. Vert sur vert, c'est pas terrible pour découvrir une pauvre petite grenouille en train de bronzer au soleil.
7: Monsieur Leboeuf était lent et lourd.
8: La grenouille, elle, avait des gestes rapides, précis, et une énergie incroyable pour sauter d'un perchoir à l'autre. Ce jour-là, elle avait posé son derrière sur un nénuphar dans l'étang, au bord du pré, pas loin du bœuf.
7: Tout d'un coup, est arrivée une suite de choses étonnantes. Le vent s'est levé, une rafale a poussé une libellule taquine qui est venue se poser sur le bout du nez de la grenouille pour la chatouiller ou pour lui faire un bisou. Remplie de joie, la grenouille s'est mise à chanter « croac, croac, croac ». Monsieur Leboeuf entend le croassement de la grenouille et se dit
9: « Mais il y a quelqu'un à côté de moi et je ne l'ai jamais vu ».
7: Il regarde devant lui. Il regarde à droite, il regarde à gauche, mais il ne voit toujours rien. Soudain, il lui vient une idée géniale et il se dit
9: « Mais bon sang, c'est normal que je ne vois rien avec mes lunettes. »

0: lunettes noires.
1: Il avait à peine prononcé ces mots-là qu'un nouveau coup de vent lui arrache ses lunettes. Et là, il aperçoit, toute tremblante, la petite grenouille verte sur son nénuphar. Waouh !
0: Enfin, une petite amie près de moi, pour me tenir compagnie et pouvoir bavarder pendant

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1: La grenouille bleutée. Dans la mare aux mille reflets, vit une grenouille bleutée. Elle coasse toute la journée et finit par s'ennuyer.
2: Je m'ennuie toute seule dans cette mare. Il faut que je trouve un mari à épouser,
1: dit-elle décidée. La grenouille met sa plus jolie robe et ses plus beaux bijoux. Elle va chercher un époux.
2: Je suis si jolie, je trouverai certainement un mari,
1: pense-t-elle en quittant son petit nid. Sur le chemin, elle rencontre un lapin.
2: Bonjour mon bon ami, je cherche un mari. Y en aurait-il un par ici?
1: Demande la grenouille bleutée.
3: Non, ce n'est pas ici que vous trouverez un mari.
1: Il n'y a pas de crapaud dans son pré. Déçue, elle prend son élan et en quelques bonds quitte le lapin sur le champ.
2: Je suis pourtant jolie, j'avais bien trouvé un mari,
1: pense-t-elle en s'éloignant. Plus loin sur le chemin, elle rencontre un hérisson.
2: Bonjour mon ami, je cherche un mari. Y en aurait-il un par ici?
1: Demande la grenouille bleutée.
4: Non, ce n'est pas ici que vous trouverez un mari,
1: répond le hérisson, tous ses piquants hérissés. Il n'y a pas de crapaud dans cette forêt. La grenouille ne veut pas se décourager. Elle va trouver un mari, mais il n'est pas ici.
2: Il m'attend certainement là-bas,
1: se dit la grenouille bleutée. Elle arrive près d'une jolie mare couverte de nénuphars. Un crapaud argenté y est en train de coasser.
2: Qu'est-ce que vous chantez bien? Vous êtes celui que je cherchais?
1: S'écrie la grenouille bleutée.
2: Voulez-vous m'épouser?
5: Vous êtes bien jolie. Ça va bien être votre mari,
1: répond le crapaud argenté. La grenouille bleutée a trouvé son prince charmant. Elle a épousé le crapaud argenté sur le champ, puis ils ont emménagé au bord de la mare et préparent maintenant l'arrivée de tous leurs témoins.

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0: Salut les Pitchouns et bienvenue dans cette nouvelle Actu Ludique. Aujourd'hui, on parle d'un petit livre qui fait beaucoup de bien aux enfants, mais aussi aux grands. Il s'appelle Mia, l'art de croire en soi, et c'est bien plus qu'une histoire. C'est un outil pour grandir avec confiance. Ce joli projet est né de l'imagination de Kevin, l'auteur, et de Adeline, l'illustratrice. Deux passionnés de pédagogie et d'animation. Ensemble, ils ont créé un univers doux, coloré et profondément humain. Kevin écrit les histoires, inspirées de son expérience avec les enfants, et Adeline les fait vibrer avec ses illustrations tendres et expressives. L'histoire de Mia, c'est celle d'une petite fille pleine de doutes qui va peu à peu apprendre à croire en elle. Le récit est ancré dans le quotidien des enfants avec une écriture pensée pour susciter la curiosité et les échanges. Depuis sa sortie, le livre séduit les enfants qui veulent tous aller dans la classe de Mia, mais aussi les adultes, nombreux à l'avoir acheté pour eux-mêmes car comme le dit Kevin sur la quatrième de couverture, on a tous une part de Mia en nous. Leur aventure a commencé il y a un an et elle continue aujourd'hui sur leur compte Instagram où ils partagent leurs étapes de création du livre, des contenus pédagogiques et des activités pour les enfants pendant les vacances. Pour vous procurer Mia, l'art de croire en soi, c'est simple. Rendez-vous sur azalis.sumupstore.com ou cliquez sur le lien en bio de leur Instagram azalis-jeunesse. Et ce n'est pas tout. L'univers de Mia s'étend aussi à des cahiers d'activités, des illustrations, des cartes postales et des petits autocollants. Un vrai monde à explorer en famille. Et voilà les Pitchouns, vous savez tout de cette actu ludique. Quant à moi, je vous dis à bientôt.

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1: Salut les Pitchouns et bienvenue dans ce nouvel agenda des sorties. À Disneyland, les Pitchouns plongent dans un univers encore plus magique avec le tout nouveau land inspiré de la Reine des Neiges, au cœur de la future zone immersive de type Arendelle. Les enfants se retrouvent projetés dans un décor digne du film avec des montagnes enneigées, un village féerique et une ambiance glacée totalement immersive où tout est pensé pour faire briller les familles. Entre les attractions, les animations et les rencontres avec les personnages, les Pitchouns vivent un véritable rêve au royaume d'Arendelle. Et bien sûr, on n'oublie pas le petit Olaf, un robot animé qui représente parfaitement les mouvements de notre bonhomme de neige préféré. Ensuite, direction le Futuroscope. Près de Poitiers, les familles plongent dans des attractions futuristes avec écran géant, expérience en 4D et simulateur incroyable. Les Pitchouns adorent les aventures immersives, les spectacles et les animations pleines d'effets spéciaux, une sortie spectaculaire pour toute la famille et à ne pas oublier que le Futuroscope possède désormais son parc aquatique parfait pour cet été. Et enfin, rendez-vous à Walibi Rhône Alpes. Les enfants profitent d'attractions à sensations, de jeux aquatiques et de spectacles remplis d'énergie. Entre montagnes russes et attractions familiales, les Pitchouns vivent une journée pleine d'adrénaline et de rire. Parfait pour ceux qui aiment les sensations fortes. Et voilà les enfants, vous savez tout de cet agenda des Pitchouns. Quant à moi, je vous dis à la semaine prochaine.
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2: À quoi ça sert de tout expliquer? 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
3: Salut nos pitchounes, aujourd'hui on part en Angleterre où Fenley, un jeune directeur de théâtre, vient de recevoir une lettre un peu spéciale. Nous allons l'ouvrir avec lui.
4: Oh, tiens, c'est marrant. J'ai l'impression que cette lettre est très très vieille. Well, well, well, je vais l'ouvrir, je vais la lire. Dear Katie, ma chère Katie, mais enfin, je m'appelle pas Katie. Que dit d'autre la lettre? Can you help me? Peux-tu m'aider?
3: C'est étrange cette lettre, non?
4: Yes, very weird, c'est bizarre. Voyons, de quand date le timbre? Oh my god, 1916.
3: 1916? Ah oui, quand même, ça veut dire que cette lettre a mis 107 ans à arriver à son destinataire.
4: Yes, that's it, c'est bien ça. Sauf que le destinataire, Katie, ne vit plus ici depuis bien longtemps. Je dirais même plus, je pense qu'elle est morte depuis belle lurette.
3: Tu m'étonnes, elle pouvait l'attendre encore longtemps, sa lettre.
4: Vraiment, le poste en Angleterre, ça marche pas terrible.
3: Encore une info bizarre, les pitchounes.
4: But one on one, true.
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5: Bonjour, aujourd'hui, intéressons-nous aux chefs d'orchestre et à leurs baguettes. Quand on se représente un chef d'orchestre, on le voit tout de suite debout devant des musiciens, gesticulant sa baguette à la main. Cette baguette, longue d'une vingtaine à une soixantaine de centimètres, est le lien qui l'unit avec l'orchestre. C'est grâce à elle qu'il imprime le rythme des compositions que les musiciens jouent. En effet, pour faire au plus simple, le rôle du chef d'orchestre est de diriger la musique. Pendant longtemps, on utilisait pour cela un lourd bâton, le bâton de direction, avec lequel on frappait le sol pour donner le rythme. Malheureusement, le célèbre compositeur Jean-Baptiste Lully s'emporta lors d'une répétition et heurta violemment son orteil avec le bâton. La blessure causée donc par ce coup arrêta l'utilisation pure et simple du bâton de direction. Il fallut attendre le milieu du 19e siècle pour que l'utilisation de la baguette soit admise. Celle-ci permit, il faut l'avouer, plus de nuances dans l'indication du tempo, de la mesure et des attaques. Avec sa baguette, le chef d'orchestre pouvait diriger plus finement les œuvres musicales en s'adonnant à une gestuelle que tous les musiciens reconnaissaient et surtout suivaient. Aujourd'hui, l'utilisation d'une baguette, faite en bois léger ou en fibre de verre ou encore en fibre de carbone, représente la norme. Certains grands chefs d'orchestre choisissent de ne pas utiliser cette baguette, mais cela reste rare et semble être plus lié à la personnalité des chefs d'orchestre qu'à des contraintes techniques. Et voilà, tu sais désormais pourquoi les chefs d'orchestre utilisent des baguettes. À bientôt pour une prochaine question.
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0: Guillaume ?
1: Oui ?
0: Est-ce que tu pourrais me raconter une histoire ?
1: D'accord, mais pas n'importe quelle histoire. Je vais te raconter les animaux. Ferme les yeux et imagine-toi marcher le long d'une rivière. Tu observes des libellules voler le long du cours d'eau.
2: Pourquoi sont-elles si rapides ?
1: Les libellules, comme la plupart des insectes volants, possèdent deux paires d'ailes. Elles sont rapides grâce notamment à leur corps long et élancé, bâti comme un missile. Mais toute rapidité n'est rien sans savoir où l'on va. Eh bien, les libellules possèdent de très bons yeux. Deux yeux complexes permettent la vision, et trois autres yeux, appelés ocelles, leur permettent d'analyser et contrôler le vol.
2: Pourquoi les trouve-t-on toujours près des points d'eau ?
1: Elles ont besoin de beaucoup de plantes aquatiques afin de cacher leurs œufs des prédateurs. Après avoir éclos, les larves, comme des têtards, vivent dans l'eau chassant de petites proies. Puis, au bout de 2-3 ans, les larves quittent l'eau pour subir une dernière mue, comme le papillon qui sort de son cocon, et devenir ainsi une libellule.
2: On peut en trouver en forme de cœur ?
1: Oui et non. La libellule n'a pas la forme d'un cœur. Elle a un corps long et fuselé. Par contre, on peut trouver des libellules en train de se reproduire. Et la forme prise ressemble à un cœur.
2: Comment naissent les libellules ?
1: Les libellules pondent des œufs près de l'eau ou dans l'eau d'où sortira une larve. Après différentes mues, où elle va se séparer de ses différentes peaux, la larve va se fixer le long d'un support pour achever sa transformation en une magnifique libellule.
2: À quoi lui servent ces antennes ?
1: Plusieurs rôles ont été démontrés. Elles peuvent percevoir et analyser les vents afin de pouvoir contrôler leur vol. Un autre rôle est celui de la détection de la température. Et pour finir, les antennes serviraient pour sentir ses proies.
2: Que mangent-elles ?
1: Posées tranquillement sur des feuilles ou des fleurs, on aurait tendance à penser qu'elles s'en nourrissent. Mais les libellules sont carnivores et vont se nourrir de larves, d'alevins qui sont de jeunes poissons, de têtards, d'insectes, dont les moustiques.
2: Comment font-elles pour respirer ?
1: Elles ont adopté il y a très très longtemps un système de respiration à la mode pour l'époque, il y a 200 millions d'années. Et oui, ça remonte. Elles n'ont pas de poumons, mais possèdent un système de trachée qui distribue l'oxygène directement aux cellules. Et si tu as de très très bons yeux, et surtout beaucoup de patience, tu peux observer les contractions musculaires qui permettent sa respiration. Extraordinaire.
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1: Salut les Pitchouns et bienvenue dans ce nouvel agenda des sorties. À Disneyland, les Pitchouns plongent dans un univers encore plus magique avec le tout nouveau land inspiré de la Reine des Neiges, au cœur de la future zone immersive de type Arendelle. Les enfants se retrouvent projetés dans un décor digne du film avec des montagnes enneigées, un village féerique et une ambiance glacée totalement immersive où tout est pensé pour faire briller les familles. Entre les attractions, les animations et les rencontres avec les personnages, les Pitchouns vivent un véritable rêve au royaume d'Arendelle. Et bien sûr, on n'oublie pas le petit Olaf, un robot animé qui représente parfaitement les mouvements de notre bonhomme de neige préféré. Ensuite, direction le Futuroscope. Près de Poitiers, les familles plongent dans des attractions futuristes avec écran géant, expérience en 4D et simulateur incroyable. Les Pitchouns adorent les aventures immersives, les spectacles et les animations pleines d'effets spéciaux. Une sortie spectaculaire pour toute la famille et à ne pas oublier que le Futuroscope possède désormais son parc aquatique parfait pour cet été. Et enfin, rendez-vous à Walibi Rhône Alpes. Les enfants profitent d'attractions à sensations, de jeux aquatiques et de spectacles remplis d'énergie. Entre montagnes russes et attractions familiales, les Pitchouns vivent une journée pleine d'adrénaline et de rire. Parfait pour ceux qui aiment les sensations fortes. Et voilà les enfants, vous savez tout de cet agenda des Pitchouns. Quant à moi, je vous dis à la semaine prochaine.
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3: Salut nos pitchounes, aujourd'hui on part en Angleterre où Fenley, un jeune directeur de théâtre, vient de recevoir une lettre un peu spéciale. Nous allons l'ouvrir avec lui.
4: Oh, tiens, c'est marrant. J'ai l'impression que cette lettre est très très vieille. Well, well, well, je vais l'ouvrir, je vais la lire. Dear Katie, ma chère Katie, mais enfin, je m'appelle pas Katie. Que dit d'autre la lettre? Can you help me? Peux-tu m'aider?
3: C'est étrange cette lettre, non?
4: Yes, very weird, c'est bizarre. Voyons, de quand date le timbre? Oh my god, 1916.
3: 1916? Ah oui, quand même, ça veut dire que cette lettre a mis 107 ans à arriver à son destinataire.
4: Yes, that's it, c'est bien ça. Sauf que le destinataire, Katie, ne vit plus ici depuis bien longtemps. Je dirais même plus, je pense qu'elle est morte depuis belle lurette.
3: Tu m'étonnes, elle pouvait l'attendre encore longtemps, sa lettre.
4: Vraiment, le poste en Angleterre, ça marche pas terrible.
3: Encore une info bizarre, les pitchounes.
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5: Salut les pitchounes et bienvenue dans L'école est finie en ce mardi. J'espère que vous allez bien, que vous êtes en pleine forme. On avance petit à petit vers les vacances scolaires. J'espère que vous êtes bien amusés aujourd'hui. On se retrouve dans la joie et la bonne humeur pour une nouvelle émission. C'est mardi, c'est l'actu ludique, c'est la suite de votre chiffre du jour sur l'eau. On aura également la positive attitude, le journal des pitchounes. On va voyager avec Ambre et Tristan à la découverte d'actu insolite mais toujours vrai. On va apprendre également de quoi se divertir grâce à l'actu ciné, l'agenda ou encore l'anecdote du jour en fin d'émission. Vous savez tout, place maintenant à la musique et on se retrouve dans quelques instants.

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1: Les Pitchouns, on se retrouve pour une nouvelle chronique sur Radio Pitchoun. On se retrouve pour l'actu ludique, découvrir tout ce qui se passe dans le monde ludique. Qu'est-ce qui vient de sortir? Quel jeu, quel jouet, quel jeu vidéo ou encore quel livre? Pour le savoir, il ne vous reste plus qu'à écouter attentivement l'actu ludique et ça tombe bien puisque c'est tout de suite.
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3: Salut les Pitchouns et bienvenue dans cette nouvelle Actu Ludique. Aujourd'hui, on parle d'un petit livre qui fait beaucoup de bien aux enfants, mais aussi aux grands. Il s'appelle Mia, l'art de croire en soi, et c'est bien plus qu'une histoire. C'est un outil pour grandir avec confiance. Ce joli projet est né de l'imagination de Kevin, l'auteur, et de Adeline, l'illustratrice. Deux passionnés de pédagogie et d'animation. Ensemble, ils ont créé un univers doux, coloré et profondément humain. Kevin écrit les histoires, inspirées de son expérience avec les enfants, et Adeline les fait vibrer avec ses illustrations tendres et expressives. L'histoire de Mia, c'est celle d'une petite fille pleine de doutes qui va peu à peu apprendre à croire en elle. Le récit est ancré dans le quotidien des enfants avec une écriture pensée pour susciter la curiosité et les échanges. Depuis sa sortie, le livre séduit les enfants qui veulent tous aller dans la classe de Mia, mais aussi les adultes, nombreux à l'avoir acheté pour eux-mêmes car comme le dit Kevin sur la quatrième de couverture, on a tous une part de Mia en nous. Leur aventure a commencé il y a un an et elle continue aujourd'hui sur leur compte Instagram où ils partagent leurs étapes de création du livre, des contenus pédagogique et des activités pour les enfants pendant les vacances. Pour vous procurer Mia, l'art de croire en soi, c'est simple. Rendez-vous sur azalis.sumupstore.com ou cliquez sur le lien en bio de leur Instagram azalis-jeunesse. Et ce n'est pas tout. L'univers de Mia s'étend aussi à des cahiers d'activités, des illustrations, des cartes postales et des petits autocollants. Un vrai monde à explorer en famille. Et voilà les Pitchouns, vous savez tout de cette actu ludique. Quant à moi, je vous dis à bientôt.
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1: Le chiffre du jour, les pitchouns. Aujourd'hui, on s'intéresse encore une fois à de l'eau, mais le chiffre du jour, c'est un très très très grand chiffre. Ce chiffre, c'est 1,4 milliard. Mais à quoi cela peut correspondre, ce grand chiffre? Ça correspond à des kilomètres cubes. Ce chiffre représente le volume total d'eau sur notre planète. Il comprend absolument toutes les formes d'eau, des océans en glacier, en passant par les lacs, les rivières et même les eaux qui sont situées sous notre pied, sous notre terre, tout simplement les eaux souterraines. C'est une quantité extrêmement importante qui souligne bien sûr la présence en très grand nombre d'eau sur notre planète. Hier, nous avons utilisé le terme de planète bleue pour définir la Terre. Ce n'est pas pour rien qu'elle a ce titre, puisqu'il y a énormément d'eau. Voilà, on va continuer tout au long de la semaine de découvrir les propriétés de cette eau et plein de chiffres autour de cela. Pour l'heure, place à la musique et on se retrouve pour la positive attitude.
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1: C'est parti pour la positive attitude, les Pitchouns. De quoi allons-nous parler aujourd'hui? Nous allons parler d'une actualité positive ou écologique. Nous allons parler environnement, nous allons parler de personnes qui font de belles choses. Voilà, c'est le principe de la positive attitude. En cet après-midi de mardi, on passe un bon moment grâce à la positive attitude sur Radio Pitchoun.
0: 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Salut les Pitchouns et bienvenue dans cette nouvelle positive attitude. Dans les pays secs, beaucoup de personnes n'ont pas accès à l'eau potable. Boire de l'eau sale peut être un véritable danger pour la santé. Mais grâce à l'entreprise LifeStraw, ils peuvent purifier l'eau des rivières et des puits et ainsi rester en bonne santé. La LifeStraw, c'est comme un tout petit laboratoire dans une paille. Elle enlève toutes les petites bêtes qui rendent l'eau sale, c'est simple à utiliser et ça dure longtemps. En plus d'être une paille remplie de technologies pour un prix abordable, elle permet à tout le monde d'avoir un accès à l'eau potable. Pour de longues randonnées, c'est l'objet de survie idéal pour être sûr de ne jamais être à court d'eau. Et voilà les Pitchouns, vous savez tout de cette positive attitude. Quant à moi, je vous dis à la prochaine.
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5: Salut nos pitchounes, aujourd'hui on part en Angleterre où Fenley, un jeune directeur de théâtre, vient de recevoir une lettre un peu spéciale. Nous allons l'ouvrir avec lui.
6: Oh, tiens, c'est marrant. J'ai l'impression que cette lettre est très très vieille. Well, well, well, je vais l'ouvrir, je vais la lire. Dear Katie, ma chère Katie, mais enfin, je m'appelle pas Katie. Que dit d'autre la lettre? Can you help me? Peux-tu m'aider?
5: C'est étrange cette lettre, non?
6: Yes, very weird, c'est bizarre. Voyons, de quand date le timbre? Oh my god, 1916.
5: 1916? Ah oui, quand même, ça veut dire que cette lettre a mis 107 ans à arriver à son destinataire.
6: Yes, that's it, c'est bien ça. Sauf que le destinataire, Katie, ne vit plus ici depuis bien longtemps. Je dirais même plus, je pense qu'elle est morte depuis belle lurette.
5: Tu m'étonnes, elle pouvait l'attendre encore longtemps, sa lettre.
6: Vraiment, le poste en Angleterre, ça marche pas terrible.
5: Encore une info bizarre, les pitchouns.
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1: 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Quelles sont les dernières sorties de vidéos à la demande qui vous concernent, vous, les enfants? Pour le savoir, il ne reste plus qu'à écouter la chronique du jour, l'actu ciné, pour découvrir toutes les dernières sorties.
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4: Salut les Pitchouns et bienvenue dans cette nouvelle Actu Ciné. Aujourd'hui, on parle de Spider-Man qui revient sur grand écran le 29 juillet avec Brand New Day. Peter Parker, désormais seul et oublié de tous, devra affronter une nouvelle menace dans New York, plus dangereux que jamais. Cette nouvelle aventure devrait montrer un Spider-Man plus mature, obligé de gérer sa double vie sans le soutien de ses proches. Les fans s'attendent aussi à des combats plus sombres et l'arrivée de nouveaux ennemis très puissants. On espère alors une collaboration avec des Spider-Man alternatifs, comme on a pu le voir sur les derniers films. Et voilà les Pitchouns, vous savez tout de cette actu ciné. Quant à moi, je vous dis à la semaine prochaine et je vous laisse découvrir cette superbe bande-annonce.
5: J'y crois pas, notre premier jour à la fac. MJ, abuse pas, essaie de nous faire croire que c'est pas le plus beau jour de ta vie.
6: Je veux pas.
5: Ah, j'en étais sûr.

0: Salut, je m'appelle Peter Parker. Vous vous souvenez pas de moi, mais on se connaissait. Une catastrophe allait se produire et le seul moyen de l'éviter, c'était que tout le monde oublie mon existence. Parce que je suis pas que Peter Parker. Je suis Spider-Man.
1: T'es pas bien, Franck ? Tu m'as percuté avec ton fourgon !
2: Arrête un peu de chouiner.
3: Ah, tu veux jouer ?
2: Sale pute.
4: Rentre chez toi !
0: Parfois, Spider-Man doit faire des choix difficiles, même si ça brise le cœur de Peter Parker. Qu'est-ce qui m'arrive ?
2: Oh non !
5: Excusez-moi, Docteur Banner, j'ai besoin de votre aide.
6: C'est quoi votre nom déjà ?
7: Si l'ADN est en train de muter, ce pourrait être extrêmement dangereux.
8: Les araignées ont trois stades dans leur vie. Quand l'araignée est entre deux stades, elle peut se retrouver momentanément vulnérable.
9: On est face à un danger qu'on ne peut pas maîtriser. Qu'on ne peut même pas voir.
10: Ne te mets pas au travers de ma route.
11: T'as l'air KO, mon gars.
8: Mais pour les araignées qui réussissent cette transition, ça s'apparente alors. À une renaissance.
12: Jolie fleur.
0: Oh, c'est juste un cadeau de bienvenue.
12: Moi, c'est MJ.
0: Et moi, je suis qu'un voisin du bout du couloir.
12: Le voisin sympa du palier.
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1: Il est l'heure de retrouver l'agenda des Pitchoun dans l'école est finie. Qu'est-ce que l'agenda des Pitchoun ? C'est tout simplement un mélange de bonnes idées pour pouvoir sortir et s'amuser entre amis ou en famille.
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3: Salut les Pitchouns et bienvenue dans ce nouvel agenda des sorties. À Disneyland, les Pitchouns plongent dans un univers encore plus magique avec le tout nouveau land inspiré de la Reine des Neiges, au cœur de la future zone immersive de type Arendelle. Les enfants se retrouvent projetés dans un décor digne du film avec des montagnes enneigées, un village féerique et une ambiance glacée totalement immersive où tout est pensé pour faire briller les familles. Entre les attractions, les animations et les rencontres avec les personnages, les Pitchouns vivent un véritable rêve au royaume d'Arendelle. Et bien sûr, on n'oublie pas le petit Olaf, un robot animé qui représente parfaitement les mouvements de notre bonhomme de neige préféré. Ensuite, direction le Futuroscope. Près de Poitiers, les familles plongent dans des attractions futuristes avec écran géant, expérience en 4D et simulateur incroyable. Les Pitchouns adorent les aventures immersives, les spectacles et les animations pleines d'effets spéciaux. Une sortie spectaculaire pour toute la famille et à ne pas oublier que le Futuroscope possède désormais son parc aquatique parfait pour cet été. Et enfin, rendez-vous à Walibi Rhône Alpes. Les enfants profitent d'attractions à sensations, de jeux aquatiques et de spectacles remplis d'énergie. Entre montagnes russes et attractions familiales, les Pitchouns vivent une journée pleine d'adrénaline et de rire. Parfait pour ceux qui aiment les sensations fortes. Et voilà les enfants, vous savez tout de cet agenda des Pitchouns. Quant à moi, je vous dis à la semaine prochaine.
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1: L'anecdote du jour, les Pitchouns. Aujourd'hui, nous allons parler de quelque chose qu'on a tous au bout des doigts, c'est nos empreintes digitales. Chaque personne a des empreintes digitales qui sont totalement uniques, les enfants. Les petites traces que vous avez au bout du doigt, vous êtes les seuls à les avoir de la manière dont elles sont dessinées. Ce sont un petit peu comme des petites marques laissées par d'autres doigts. Aucune personne dans le monde n'a les mêmes empreintes digitales que toi. C'est pourquoi les empreintes digitales sont utilisées notamment pour identifier les gens lorsqu'ils font de grosses bêtises dans les enquêtes criminelles et même pour déverrouiller les téléphones, les portes sécurisées et que maintenant c'est utilisé sur nos papiers d'identité pour que on ne puisse plus nous voler notre identité. C'est un petit peu la meilleure des protections puisque personne d'autre dans le monde n'a les mêmes traits que vous et moi. En tout cas, j'espère que cette petite anecdote vous a plu les enfants. Place à la musique et on se retrouve bientôt pour une nouvelle anecdote. Dès demain, mais surtout on se retrouve dans quelques instants pour la suite de l'école est finie.
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1: L'école est finie, c'est terminé les enfants, on se retrouvera demain pour une nouvelle émission entre 17h et 19h. J'espère que vous avez passé un très très bon moment en ma compagnie, j'espère que vous avez appris des choses, notamment sur l'eau, que vous avez appris des choses grâce à notre anecdote du jour. En tout cas, j'espère que vous serez demain au rendez-vous le matin pour l'émission du Club des Pitchouns en vacances. On se retrouve également demain après-midi entre 17h et 19h. Je vous embrasse, je vous fais de très très gros bisous, passez une excellente soirée. Ambre et Tristan, le journal des Pitchouns, c'est tout de suite. Et derrière, vous avez des histoires et des comptines pour passer une excellente soirée. Gros bisous et à demain.
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5: Salut nos pitchounes, aujourd'hui on part en Angleterre où Fenley, un jeune directeur de théâtre, vient de recevoir une lettre un peu spéciale. Nous allons l'ouvrir avec lui.
6: Oh, tiens, c'est marrant. J'ai l'impression que cette lettre est très très vieille. Well, well, well, je vais l'ouvrir, je vais la lire. Dear Katie, ma chère Katie, mais enfin, je m'appelle pas Katie. Que dit d'autre la lettre? Can you help me? Peux-tu m'aider?
5: C'est étrange cette lettre, non?
6: Yes, very weird. C'est bizarre. Voyons, de quand date le timbre? Oh my God, 1916.
5: 1916? Ah oui, quand même. Ça veut dire que cette lettre a mis 107 ans à arriver à son destinataire.
6: Yes, that's it. C'est bien ça. Sauf que le destinataire, Katie, ne vit plus ici depuis bien longtemps. Je dirais même plus, je pense qu'elle est morte depuis belle lurette.
5: Tu m'étonnes, elle pouvait l'attendre encore longtemps, sa lettre.
6: Vraiment, le poste en Angleterre, ça marche pas terrible.
5: Encore une info bizarre, les pitchouns.
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2: Bonjour les amis. Aujourd'hui, apprenons à reconnaître les différences

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2: Bonjour les amis. Vous connaissez tous les chiffres ? Apprenons-les ensemble.

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dans un petit village à la campagne où toutes les maisons ont des toits rouges et des volets verts, le labrador Octave passe ses journées à courir dans l'herbe fraîche. « Je ne pourrais pas rêver mieux », se dit-il souvent. « Je suis le plus heureux de tous les chiens du monde. » Il faut dire qu'Octave a de la chance. Sa famille compte 5 enfants. Il y a toujours quelqu'un de disponible pour s'occuper de lui. Le matin, la première levée, c'est la fille aînée. Octave a bien compris qu'il ne fallait pas trop la bousculer quand elle boit son café. Alors il se fait tout doux et tout calme et il finit toujours par recevoir un gros câlin. Ensuite, il y a les jumeaux. Deux garçonnets aux cheveux bouclés, toujours partants pour une balade sportive. Avec eux, Octave se défoule. Il joue même au football, bien que les ballons soient interdits dans la maison. Ensuite, c'est au tour de la cadette. Elle, c'est une gourmande. Elle sait où sont cachées toutes les réserves de sucreries et elle ne rechigne jamais à partager avec Octave. Et puis, il y a le bébé, un petit garçon qui très souvent se blottit entre les pattes d'Octave pour faire une sieste pendant que sa maman le cherche partout. Oui, vraiment, Octave a beaucoup de chance d'être autant aimé par toute cette famille. Mais un jour, les parents et les enfants reviennent du marché avec une drôle de bestiole. Elle est toute verte, elle a un cou fripé et une grosse carapace dans laquelle elle se cache tout le temps. « Tu vois, Octave, c'est une tortue !» lui explique l'un des jumeaux. « Elle s'appelle Rosalie et elle va vivre avec nous maintenant !» Cette drôle de bête n'inspire pas confiance à Octave. Il a beau la renifler, non, vraiment, il ne voit pas comment il va s'y habituer. De jour en jour, Octave a l'impression que toute sa famille ne s'occupe que de la tortue. Pourtant, elle passe toutes ses journées à dormir. Octave en perd l'appétit. Il ne comprend pas pourquoi personne ne veut plus jouer avec lui. La famille s'inquiète de voir le si gentil Octave dans cet état. Un soir, tout le monde se réunit autour de lui. « On t'aime toujours, tu sais, Octave !» lui dit la fille aînée. « Mais oui, voyons, tu es le meilleur joueur de football que l'on connaisse !» s'exclament en chœur les jumeaux. « Tu sais, Rosalie, elle est toute petite, alors on s'en est un peu plus occupé pour qu'elle s'habitue à la maison. Toi, tu es un grand !» lui explique la cadette. « C'est à toi de la protéger et de montrer l'exemple !» ajoutent les parents. C'est alors que Rosalie, sortant sa petite tête de sa grosse carapace, vient se glisser tout contre Octave pour lui faire un gros bisou. Depuis ce jour, Octave et Rosalie se partagent tous les câlins, toutes les caresses et tous les bonbons de leur gentillesse.

0: une fois un homme très riche qui avait presque tout pour être heureux. Mais il portait une barbe d'une couleur incroyable, bleue. Les femmes fuyaient à son passage en se moquant de lui. Toutes les femmes ? Non. Les filles de sa voisine le regardaient sans rire de lui, ni de sa barbe, bleue comme un ciel d'été sans nuages.
1: Voisine, venez passer quelques jours en mon château à la campagne, en compagnie bien sûr de vos deux filles.

Au château, il commença à donner des fêtes, auxquelles succédèrent d'autres fêtes, encore plus belles que les précédentes, tant et si bien que tout compte fait, sa barbe ne leur paraissait plus aussi bleue que ça. Bleu pâle, peut-être, mais bleu. Oh non!

0: Il était tellement accueillant, il avait l'air tellement malheureux malgré les mauvaises langues qui chuchotaient. Il a déjà été marié.
1: Et même plusieurs fois.
0: Oui, plusieurs fois.
1: Mais on ne sait pas ce que ces femmes sont devenues. Mais oui, on ne sait pas.
0: Et la saison des fêtes s'acheva par le mariage avec la plus jeune des filles de la voisine.

0: Quelque temps plus tard...
1: Femme, je dois prendre le bateau pour mes affaires. En mon absence, pour ne pas vous sentir seule, invitez parents et amis à venir passer quelques jours au château.
0: Et au moment des adieux, il lui laissa le trousseau de clés.
1: Là, vous avez la clé du meuble où est rangée la vaisselle d'argent. Là, la clé du coffre où sont les pièces d'or. Celle-là ouvre toutes les portes. Vous pourrez ainsi aller où bon vous semble. La petite clé en or, celle-ci, il est défendu de s'en servir. Elle ouvre la chambre au bout du grand couloir. Je vous interdis d'y entrer. Au revoir, ma femme.
2: Bon voyage, monsieur Barbe Bleue.
0: Sitôt Barbe Bleue partie, la jeune femme commença à visiter une à une les nombreuses pièces du château. Elle passa et repassa dans le grand couloir au bout duquel se trouve la chambre où Barbe Bleue a interdit d'entrer. Que peut-il y avoir dans cette pièce? Et pourquoi ne veut-il pas que j'y entre? Oh! Ses cheveux se dressèrent sur sa tête. Il y avait là toutes les précédentes épouses de Barbe Bleue. Oh, il les a tuées! C'était donc vrai ce qu'on racontait! Mais qu'est-ce que je dois faire? Vite! Elle remit la clé en or avec les autres. Mais elle ne brillait plus comme avant. De retour dans sa chambre, elle frotta la petite clé avec un chiffon, mais rien n'y faisait.

0: peux plus.
1: Vous paraissez toute blanche. Qu'est-ce qui vous est arrivé?
0: Rien, juste un petit peu de fatigue. Le lendemain.
1: Donnez-moi le trousseau de clés. Tiens. Où est la petite clé en or? Il me la faut tout de suite. Pourquoi ne brille-t-elle plus?
0: Je ne sais pas.
1: Vous ne savez pas. Moi, je le sais. Je vais vous dire pourquoi. Vous avez ouvert la porte de la chambre, malgré mon interdiction. Et puisque c'est ainsi, vous allez prendre votre place parmi toutes ces dames.
0: La jeune femme courut avertir sa sœur.
2: Anne, ma sœur, Anne, monte sur la plus haute tour du château et dis-moi si tu vois nos frères arriver. Ils m'ont promis de venir aujourd'hui. Anne, ma sœur, Anne,
0: ne vois-tu rien venir?
2: Je ne vois que le soleil qui poudroie et l'herbe qui verdoie.
1: Femme!
2: Anne, ma sœur Anne,
0: ne vois-tu rien venir?
2: Je ne vois que le soleil qui poudroie et l'herbe qui verdoie.
1: Femme!
2: Anne, ma sœur Anne, je vois deux cavaliers.
0: Vite, vite, faites vite!
1: Femme!
0: Et au moment où Barbe Bleue allait lui plonger son couteau dans le cœur, la porte s'ouvrit. C'étaient les frères. Barbe Bleue, évidemment, prit la fuite, mais il fut vite rattrapé et tomba

0: frères et les sœurs n'arrêtèrent plus de s'embrasser et vécurent heureux et riches.
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3: Il était une fois un petit chien roux qui rêvait de devenir un oiseau.
4: Quelle drôle d'idée, tu trouves pas?
3: Mais comment faire? Il avait entendu parler d'un maxi-chien...
4: Tu veux dire un magicien?
3: Oui, qui habitait à l'autre bout du pays et qui faisait des merveilles. Il partit donc à sa rencontre et après un long voyage, arriva chez lui.
4: Que veux-tu? Lui demanda le magicien. Alors, en sanglotant, le petit chien roux lui raconta sa vie de chien. Ah, ce collier et cette laisse insupportable et ce sapin qui fait tomber sur ma tête des pommes de pin. Pas de copain pour jouer avec moi. La soupe fade et froide que mes maîtres oublient parfois de me servir quand ils rentrent tard.
3: Bref, il demanda au magicien...
4: Non, magicien.
3: Oui, de le transformer en oiseau ou... Plus exactement, en chien avec des ailes. On ne peut pas tout changer quand même. Un chien reste un chien.
4: Le magicien fronça les sourcils. Il n'était pas très emballé.
5: Je te préviens, ce changement va te causer des ennuis.
4: Rien à faire. Le petit chien ne voulait pas changer d'avis. Alors, d'un coup de baguette magique, le magicien le transforma en chien volant. Hé ! Le voilà parti dans les airs pour rejoindre les oiseaux et jouer avec eux. Il commença par aboyer de plaisir. Et ses aboiements voulaient dire « Je suis heureux, j'ai envie de jouer avec vous !»
3: Mais les oiseaux n'avaient jamais vu un animal pareil, avec des ailes bizarres couleur rousse. Et puis ces aboiements leur ont fait peur. Effrayés, d'un coup d'aile, ils se sont enfuis dans le lointain.
4: Ce qui devait arriver...
3: arriva.
4: Le petit chien roux se sentit très seul dès le premier jour de son premier vol.
3: Il se mit à pleurer sous la pluie.
4: Et repartit voir le magicien pour le supplier de lui enlever les ailes et de revenir en arrière.

0: Léon a 6 ans. Tous les jours, il va à l'école pour apprendre à lire, mais il trouve que c'est drôlement difficile. Et d'ailleurs, est-ce que c'est vraiment utile de savoir lire tous ces mots remplis de lettres? Aujourd'hui, la maîtresse annonce à la classe qu'ils vont découvrir l'histoire de Davy Crockett, le trappeur. C'est quoi un trappeur? Demande Léon. Les trappeurs, explique la maîtresse, vivaient autrefois en Amérique, dans les bois, et attrapaient des animaux sauvages pour vendre leur fourrure. Et Davy Boulette, il est allé à l'école quand il était petit? Continue Léon. Pas Boulette, Crockett. Non Léon, son école à lui, c'était la nature et la forêt. Eh, alors, il ne savait pas lire? Demande encore Léon, soudain très intéressé. Non Léon, pas dans les livres, mais il lisait dans le vol des oiseaux, dans la position du soleil ou dans la mousse sur les arbres, répond la maîtresse avant de commencer à lire le livre aux enfants passionnés. Mais aucun n'est aussi passionné que notre Léon qui, dès la fin de la classe, a déjà décidé de devenir trappeur. Aussi, le lendemain matin, au lieu d'aller à l'école comme d'habitude, en suivant la route qui fait le tour du parc à côté de chez lui, il décide de couper tout droit comme un vrai trappeur. « C'est facile, » se dit-il. « Je vais faire comme Davy Crockett, avec le soleil, les oiseaux, la mousse sur les arbres. » Mais il a beau marcher la tête en l'air pour suivre le soleil et faire le tour de tous les arbres pour y chercher la mousse, Léon est bientôt complètement perdu. Si bien que quand, par hasard, il finit par sortir du parc, il se retrouve au beau milieu d'un carrefour inconnu, tout plein de poteaux indicateurs. Seulement voilà, notre Léon ne sait pas assez bien lire pour les déchiffrer.
1: « Eh bien, mon garçon, tu t'es perdu ?»
0: lui dit une vieille dame qui promène son chien le long du parc.
2: « C'est que, lui répond Léon, je ne sais plus par où est l'école. »
1: « Ah ça, tu ne sais donc pas encore lire à ton âge ?»
0: éclate de rire la vieille dame.
1: « Regarde, c'est écrit sur ce panneau, là, sous ton nez. »
0: Vexé, Léon balbutie en vague. « Merci, madame. » et s'en va vite en courant, trop heureux de s'être tiré de ce mauvais pas. Arrivé à l'école, la maîtresse, très inquiète de son retard, lui demande ce qui s'est passé.
2: C'est à cause de Davy Crockett, explique Léon en pleurant. J'ai voulu faire comme lui et me diriger tout seul dans les bois, en lisant dans le soleil et sur les arbres, et je me suis perdu.
0: Ému par le chagrin de Léon, la maîtresse lui explique alors doucement. Tu vois, Léon, que ce soit dans la nature ou dans les livres, pour savoir lire, il faut d'abord apprendre. Et pour ça, il faut être courageux et bien travailler. Et si tu veux mon avis, je pense que c'est plus utile de nos jours de savoir déchiffrer les mots plutôt que le vol des oiseaux, tu ne crois pas?
2: Si,
0: répond Léon d'une toute petite voix. À compter de ce jour, Léon est devenu le plus attentif de la classe. Et ce qui est sûr, c'est que bientôt, il pourra lire tout seul tous les panneaux indicateurs. Quant au soleil et à la mousse des arbres, ma foi, on verra plus tard.

0: Le vélo de la princesse. Comme chaque matin, Maxence et Éléonore vont jouer dans les jardins du château. Le prince Maxence prend son vélo et s'élance dans les allées.
1: Hé, fais attention, dit le jardinier, ou tu vas finir dans mes rosiers.
0: Mais pas de souci, Maxence est un vrai pilote.
2: Dis, tu me prêtes ton vélo? Demande Éléonore à son frère.
3: Non, c'est pas question, c'est mon vélo

0: tout cassé. Mes jolies roses ! Hurle le jardinier.
1: Mon vélo ! Proteste Maxence énervé.
0: Ma pauvre princesse ! Crie maman affolée. La reine vient relever la petite blessée. Heureusement, elle n'a que quelques égratignures. Plus de peur que de mal. Quant au vélo du prince, quelques coups de tournevis et il sera vite réparé. Éléonore est quand même ravie, elle a réussi à faire du vélo.
1: Dis maman, pourquoi est-ce que je me mets jamais de pantalon ?
0: Parce que les petites princesses doivent mettre des robes, commence-t-elle. Mais pour faire du vélo, tu as raison, un pantalon c'est beaucoup mieux. Désormais, lorsqu'elle veut faire du vélo, Éléonore met un joli pantalon rose assorti à son beau vélo tout neuf. Alors, si vous entendez le jardinier râler, c'est sûrement que les enfants font la course dans les allées et qu'il a peur pour ses rosiers. Mais il n'a plus rien à craindre. Éléonore est devenue comme son frère, une pro du vélo.
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4: Il était une fois trois petits cochons qui s'appelaient Fripon, Trognon et Bougon. Un beau jour, ils durent quitter leur maman pour aller vivre leur propre existence de petits cochons. Ils prirent la route ensemble et le cœur léger se mirent à siffler une mélodie joyeuse. Après avoir gambadé par monts et par veaux une bonne partie de la journée, ils décidèrent de construire une maison pour s'y reposer. Mais ils ne tombèrent pas du tout d'accord entre eux sur le style, la grandeur et le matériel avec lequel ils devraient la bâtir. Pour éviter une dispute inutile, chacun décida de se séparer et de construire sa propre maison. On verrait bien laquelle des trois serait la plus belle, la plus confortable, la plus spacieuse. Mais tous ces conciliabules de petits cochons avaient attiré sur les lieux la présence discrète d'un grand méchant loup qui se montra très intéressé par l'aspect rose et dodu de nos trois amis. Il se disait, en se léchant les babines, que trois merveilleux repas se préparaient pour lui et qu'il n'aurait pas à faire beaucoup d'efforts pour se saisir des trois petits cochons l'un après l'autre. Le loup se mit d'abord à suivre Fripon. Le joyeux petit cochon arriva devant une énorme botte de paille qui brillait au soleil. « Oh, quelle belle matière pour construire ma maison ! On dirait de l'or !» Et aussitôt Fripon, plein d'énergie et aussi d'innocence, se mit à tresser des panneaux de paille, à les rassembler, à les monter sans difficulté, tant ils étaient légers. Puis, le toit terminé, il rentra dans sa demeure très fier de lui et du travail accompli. Il s'étendit sur un divan de foin, se disant que cette maison était sûrement bien plus jolie et en plus bien plus facile à construire que celle de ses deux frères. À ce moment-là, quelqu'un frappa à la porte. C'était le loup. « Qui est là ? C'est un marchand de bonbons. Veux-tu m'ouvrir, gentil petit cochon ?» Mais Fripon, retenant les conseils de sa maman, ne voulut rien savoir. « Je n'ouvre pas aux étrangers !» Alors, le loup, fou de rage, se mit à souffler de toutes ses forces en direction de la frêle habitation. On aurait dit qu'une mini-tempête s'était levée. Tout tremblait à l'intérieur comme à l'extérieur. Et Fripon, voyant les cloisons, puis la toiture s'envoler en mille morceaux, se mit à hurler de peur. Réunissant ce qui lui restait de courage, il prit ses jambes à son cou et fila au nez et à la barbe du loup. Celui-ci, tout essoufflé par tant d'efforts, ne put le rattraper et il vit avec désespoir son premier festin disparaître à l'horizon. De son côté, un peu plus loin dans la campagne, Trognon avait lui aussi construit sa propre maison. Il s'était installé au bord d'un étang où poussaient de très nombreux roseaux. Aussi, rien de plus naturel que de s'en servir pour dresser des murs, une jolie porte et un toit pointu. Il trouva sa demeure un peu molle et humide, mais comme les roseaux fraîchement coupés sentaient bon, Trognon fut très satisfait du résultat obtenu, se disant que ses deux frères n'avaient sûrement pas fait mieux que lui et aussi facilement. Mais voilà que le loup affamé arrive dans les parages. Il repère le petit cochon au moment où celui-ci referme la porte.

s'approche en silence. Il réessaye la ruse du marchand de bonbons, mais cette fois encore, le petit cochon, respectant les conseils de sa maman, n'ouvre pas à l'étranger. Alors, de nouveau, le loup, très en colère, se met à gonfler le torse et souffler tant qu'il peut, afin de mettre à terre et détruire le refuge en roseaux du pauvre trognon. Patatrac, la maison s'écroule. Cette fois encore, le petit cochon, terrorisé par tant de méchanceté, se met à courir droit devant lui sans se retourner. Et cette fois encore, le loup, épuisé par tant d'efforts, ne peut le saisir ni le poursuivre, incapable de faire plus de 100 mètres au sprint. Le dernier des trois petits cochons, Bougon, était, lui, installé confortablement dans sa propre maison à quelques kilomètres de là. Lui pouvait être fier de son travail. Sa maison était en briques carrées et bien dures. Les murs étaient droits et solides, le toit couvert de tuiles bien jointes, la porte en chêne massif et la cheminée de pierre cimentée donnaient un aspect sécurisant et inattaquable à l'endroit. C'est sûr que cela avait nécessité beaucoup d'efforts et de temps. D'ailleurs, il venait à peine de terminer de poser la serrure en fer quand il vit arriver ses deux frères complètement épuisés et tremblants de peur. Il fut mis au courant qu'un loup cherchait à les manger et pour cela avait détruit leur maison. Malgré son caractère, Bougon, d'où son prénom, le troisième et dernier petit cochon, fit entrer ses frères et il fit recuire une bonne soupe de carottes dans la cheminée afin de se remettre de leurs émotions. Le loup arriva sur les lieux, refit inutilement le coup du marchand de bonbons et se mit à souffler de toutes ses forces contre les murs de la maison. Rien ne bougea, même pas d'un centimètre. Pierres, briques et tuiles résistèrent pendant des heures aux inutiles efforts de l'animal sanguinaire. Ivre de faim et de rage, celui-ci grimpa sur le toit et aperçut l'ouverture de la cheminée. Dans un dernier sursaut d'orgueil et de bêtise, il s'y engouffra, pensant à ses trois petits cochons dodus et se laissa tomber à l'intérieur de la maison. Nos trois amis furent bien surpris de voir ce fantôme tomber du ciel. Mais ce fut encore une fois le loup qui fut le dindon de la farce. Les flammes du foyer et la marmite de soupe brûlante le stoppèrent net dans son élan. Hurlant de douleur, sa toison de poils rougeoyante, le museau fumant, les pattes grésillant de braise et de cendre, il se précipita vers la porte que venait d'ouvrir Bougon et fila comme un diable sans demander son reste. On ne le revit plus jamais dans la région. Alors, avec des cris de joie, nos trois petits cochons décidèrent de ne plus jamais se quitter, d'habiter désormais ensemble la belle maison de briques et aussi d'unir pour toujours leur force et leur courage.

0: y a très longtemps, dans une lointaine province des Indes, vivait un jeune prince qui avait pour nom Rotisen. Sa sagesse, sa beauté et son amour des animaux étaient légendaires. Un jour, qu'il voyageait à l'autre bout du pays et qu'il prenait un peu de repos au bord d'une rivière, il vit s'approcher de lui une jeune esclave qui venait y puiser de l'eau. La fillette, tout émue, reconnut de suite en lui un noble personnage. Quand celui-ci lui demanda de se désaltérer à la cruche qu'elle venait de remplir, elle devint rouge comme une fleur de pavot. « À qui donc est destinée cette eau ?» questionna Rotisen. La gamine lui répondit qu'elle était au service de Coefa, la fille aînée du Maharaja, et qu'elle devait vite retourner au palais où elle était attendue par sa maîtresse. En effet, dès son retour, Coefa se montra bien impatiente. « Je t'attendais pour me laver les cheveux. Où étais-tu donc passé avec ta cruche d'eau ?» La jeune esclave lui raconta alors sa brève rencontre avec ce prince si beau et si courtois. Elle raconta cela de façon si romantique que la princesse Coefa en fut à son tour toute émue et toute troublée au fond de son cœur. Entre deux soupirs et deux coups de peigne, la jeune esclave sentit quelque chose rouler du fond de la cruche et s'accrocher aux cheveux mouillés de sa maîtresse. Coefa se saisit de l'objet. C'était une magnifique bague en or incrustée de diamants. Après un instant de réflexion, elles arrivèrent à la conclusion que cette bague devait appartenir au prince et qu'il l'avait certainement perdue en se désaltérant à l'eau de la cruche. Coefa demanda à sa servante de vite retourner à la rivière afin de faire savoir au jeune et beau prince que s'il voulait récupérer sa bague, il devrait d'abord la séduire afin de l'épouser. La jeune esclave trouva Rotisen à quatre pattes en train de chercher sa bague dans les roseaux bordant la rivière et lui fit part du message de Coefa. Le prince, voulant récupérer le bijou et voyant dans cette histoire de mariage comme un message des dieux, accepta le marché et se présenta le lendemain au palais du Maharaja afin de demander la main de sa fille Coefa. Le père, qui tenait beaucoup à garder sa fille aînée auprès de lui, proposa une épreuve au prince afin de mériter la main de Coefa. Il s'agissait de retrouver des grains de riz marqués d'un signe particulier qui avaient été dispersés par des serviteurs à travers bois et à travers champs, puis de les ramener avant la nuit. Le prince fut inquiet de ne pouvoir réussir un tel pari. Mais comme il était l'ami de tous les animaux, il demanda aux moineaux, merles et autres perruches voletant dans les jardins du palais de retrouver tous ces grains de riz et de les lui ramener discrètement et rapidement avant le soir. L'entrain manifesté par les volatiles fut extraordinaire. Tous les grains de riz furent trouvés, puis rapportés dans leur bec par des centaines d'oiseaux, et cela dans le délai obligatoire. Aussi, le Maharaja, pas très bon joueur et peu décidé pour l'instant à laisser sa fille épouser Rotisen, décida dès le lendemain de répandre les mêmes grains de riz dans le fleuve qui passait au pied du palais. Cette fois, le prince fit appel aux poissons. Le résultat fut concluant. De partout, goujons, carpes, brochets, perches rapportèrent les précieux grains de riz. Même une truite particulièrement gourmande fit l'effort d'obéir au prince. Cette fois, le Maharaja allait devoir se résoudre à accepter Rotisen comme futur gendre. Pourtant, il imagina une dernière épreuve encore plus difficile que les autres. Il ordonna de percer une vingtaine de petits trous dans un mur et invita 20 jeunes filles du palais, dont sa fille Coefa, à passer chacune un doigt à travers un des trous. Placé de l'autre côté de la cloison, Rotisen, ne sachant à qui appartenaient les doigts, devrait sans coup férir reconnaître celui de sa promise. En cas d'échec, il serait livré aux crocodiles du fleuve. Cette fois, le prince se sentit envahi de désespoir. Mais il se mit quand même à examiner tous les gracieux petits doigts qui pointaient à travers le mur. Il était presque arrivé au bout de la file quand il vit quelque chose briller sur l'un des doigts. C'était sa bague, son bijou tant désiré pour lequel il s'était mis dans cette situation dangereuse. Il désigna aussitôt et sans hésiter le doigt orné du précieux objet. Bien sûr, vous avez compris que c'était le doigt de Coëfa qui avait discrètement passé la bague du prince afin d'être reconnu. Le Maharaja fut tellement étonné de ce choix judicieux qu'il accepta enfin de voir sa fille épouser ce prince aux pouvoirs extraordinaires. On célébra les noces dès le lendemain, car Rotissen et Coëfa se plurent au premier regard. Le cortège fut merveilleux et les époux, montés sur le grand éléphant royal, furent acclamés par la foule. Le Maharaja, pas fou, et pour ne pas être séparé complètement de sa fille chérie, divisa son royaume en deux et en donna une moitié à Rotissen et Coëfa, où ils vécurent très longtemps, entourés de tous les animaux auxquels ils devaient tant de joie et de bonheur.
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la limace vient en rampant. Intriguée par l'escargot et sa coquille sur son dos. Lentement, toujours rampante, elle pense « Je serai plus lente en portant ce lourd fardeau. Merci, monsieur l'escargot. » Printemps magique. Printemps est venu. Il a balayé la tempête têtue qui voulait rester. Et la brise légère, amie de printemps, m'a soufflé un air doux et caressant. Bourdonnement. Il bourdonne, le printemps. Il bourdonne et j'entends l'abeille qui butine dans les étamines et qui me rappelle le bon goût du miel. Il bourdonne, le printemps. Il bourdonne, je le sens. Giboulé. Un printemps débutant. Ciel chargé, giboulé. Des grêlons à foison sont tombés, giboulé. Tout surpris car cette pluie m'a trempé, giboulé. Ciel changeant du printemps t'a poussé, giboulé. Le soleil, l'arc-en-ciel m'ont charmé, giboulé. Les hirondelles de Paris. Le ciel de Paris n'est plus aussi gris. Il est même rempli par les gazouillis et le récital de celles qui s'installent, trouvant idéale cette capitale. Et avec leur nid, elles ont même fleuri le cœur de Paris. Elles ont choisi Dame Tour Eiffel, celle qui étincelle, attirant vers elle tout.

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Connaissez-vous la berceuse des fleurs dans le vent si doux? 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Elles sentent le vent léger et se hasardent à lui parler. En écoutant ta chanson, nous colorons les prés et nous nous balançons pour qu'ils soient embaumés.

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2: Jean le Vénard. Quand Jean eut servi son maître pendant 7 ans, il lui dit « Eh bien voilà, maître, mon temps est fait. Je voudrais bien me retourner chez ma mère. Donnez-moi mon salaire. » Le maître répondit « Tu m'as servi fidèlement et honnêtement, tel service, tel salaire. » Et il lui donna un lingot d'or qui était aussi gros que la tête de Jean. Celui-ci tira son mouchoir de sa poche, y enveloppa le lingot, le mit sur son épaule et prit le chemin du retour. Comme il cheminait ainsi, mettant toujours un pied devant l'autre, il aperçut un cavalier qui, disposé joyeux, s'en venait au trot sur un cheval fringant. « Ah !» dit Jean à voix haute, « quelle belle chose que d'aller à cheval. On est assis comme sur une chaise, on ne se cogne pas aux pierres, on économise ses chaussures et on avance sans s'en apercevoir. » Le cavalier, qui l'avait entendu, s'arrêta et lui cria « Ben alors, Nigo, pourquoi vas-tu à pied ?»« Je suis bien obligé, » répondit-il. « J'ai là un lingot à porter chez moi. Il est vrai qu'il est en or, mais il me force à courber la tête et puis, il m'écrase l'épaule. »« J'ai une idée, » dit le cavalier. « Nous allons faire un échange. Je te donne mon cheval et tu me donnes ton lingot. »« De tout cœur, » dit Jean, « mais je vous en avertis, il faudra vous traîner avec. » Le cavalier mit pied à terre, prit l'or, aida Jean à monter, lui mit les guides entre les mains et lui dit « Si tu veux que ça aille très vite, tu n'as qu'à claquer de la langue et à crier « hop, hop !» Jean fut ravi d'être sur le cheval et de trotter ainsi d'un air dégagé. Au bout d'un petit moment, il lui vint à l'idée d'aller encore plus vite. Il se mit à claquer de la langue et à crier « hop, hop, hop, hop !» Le cheval prit le galop et sans avoir eu le temps de dire ouf, Jean se trouva désarçonné et jeté dans le fossé qui séparait les champs de la grande route. Le cheval se serait sauvé s'il n'avait pas été arrêté par un paysan. Un paysan qui marchait sur le chemin en poussant sa vache devant lui. Jean rassembla ses membres et se remit sur ses jambes. Il était mécontent, il dit au paysan. Aller à cheval est une mauvaise plaisanterie, surtout quand on tombe sur une rosse comme celle-ci, qui vous secoue, vous jette par terre à vous faire rompre le cou. Jamais plus je ne remonterai là-dessus. Ah, tenez, parlez-moi de votre vache. On peut marcher tranquillement derrière et par-dessus le marché, on a son lait, du beurre et du fromage. Tout ça assuré tous les jours. Ah, que ne donnerais-je pas pour une vache comme ça? Eh ben, si cela peut te faire vraiment plaisir, je veux bien échanger ma vache contre votre cheval. Jean accepta avec joie. Le paysan enfourcha le cheval et s'en fut vivement. Jean poussa tranquillement la vache devant lui en réfléchissant à son heureux marché. Pourvu que j'ai un morceau de pain et je n'en manquerai certainement pas, je pourrai manger du beurre et du fromage avec aussi souvent qu'il me plaira. Si j'ai soif, je trairai ma vache et je boirai du lait. Mon cœur, que demandes-tu de plus? Quand il arriva devant une auberge, il fit halte et dans son excès de joie, il mangea sans rien laisser tout ce qu'il avait emporté. Déjeuner et dîner, puis pour ses derniers liards, il se fit servir un demi-verre de bière. Après quoi, il continua de conduire sa vache, toujours en direction du village maternel. Plus midi approchait, plus la chaleur devenait accablante et Jean se trouva dans une lande où il devrait bien marcher encore au moins 1 heure. Alors, il eut tellement chaud que la soif lui colla la langue au palais. « Bon, la chose n'est pas sans remède, pensa Jean. Je vais traire ma vache et me désaltérer avec son lait. » Il l'attacha à un arbre mort et comme il n'avait pas de seau, il mit sous le pis sa casquette de cuir. Mais, en dépit de tous ses efforts, pas une goutte de lait n'apparut. Et comme il s'y prenait maladroitement, la bête impatiente lui décocha finalement un tel coup sur la tête avec une de ses pattes de derrière qu'il s'abattit en titubant et demeura un moment sans pouvoir se rappeler où il se trouvait. Heureusement, un boucher s'en venait justement par le chemin avec un jeune cochon dans une brouette. « Vous en faites de belles !» s'écria-t-il en aidant le brave Jean à se relever. Jean lui raconta alors ce qui lui était arrivé. Le boucher lui tendit sa gourde et lui dit « Buvez un coup, remettez-vous. La vache ne peut sans doute pas donner de lait, c'est une vieille bête, bonne tout au plus pour la charrue ou l'abattoir. » Dit Jean en se passant la main dans les cheveux, « Qui eût dit cela ?» Certes, c'est bien agréable de pouvoir abattre une bête pareille à la maison. Dites donc, quelle viande ça vous donne? Bon, j'aime pas beaucoup la viande de bœuf, je la trouve pas assez succulente. Ah, si l'on avait un jeune cochon comme celui-là, ça vous a un autre goût, sans parler des saucisses. Écoutez, Jean, dit alors le boucher, pour vous être agréable, je veux bien changer avec vous et vous laisser mon cochon contre votre vache. Oh, Dieu vous récompense de votre obligeance, dit Jean. Il lui donna la vache, se fit délier le cochon de la brouette et mettre en main la corde qui le ficelait. Jean continua son chemin en se disant que, vraiment, tout tournait à souhait pour lui, que s'il lui arrivait un ennui, il se trouvait aussitôt réparé. Et puis après, un garçon se joignit à lui qui portait sous son bras une belle oie blanche. Ils se dirent bonjour et Jean se mit à parler de sa chance, et puis aussi de la façon avantageuse dont il avait toujours fait ses marchés. Le garçon raconta qu'il allait porter son oie à un festin de baptême. « Soulevez-la un peu, ajouta-t-il en la prenant par les ailes. Hein ? Voyez comme elle est lourde. Oh, il faut dire aussi qu'on l'a gavée pendant 8 semaines. Qui mordra dans le rôti devra s'essuyer la graisse des deux côtés. Ah, »« Oui, dit Jean en la soupesant d'une main. Elle pèse son poids. Mon cochon n'est pas mal non plus. » Cependant, le garçon jetait de tous côtés des regards inquiets en hochant la tête. Puis il dit « Écoutez-moi, il doit y avoir quelque chose de louche avec votre cochon. » « Au village d'où je viens, on en a volé un, dans l'étable du maire. Je crains que vous ne l'ayez là, à la main. Ils ont envoyé du monde à sa recherche et ce serait une mauvaise affaire si on vous attrapait avec ce porc. Le moins qui puisse vous arriver, c'est d'être jeté au cachot. » Le brave Jean fut pris de peur. « Oh, mon Dieu, dit-il, tirez-moi d'embarras. Vous vous y connaissez mieux que moi par ici, prenez mon cochon et laissez-moi votre roi en échange. » « Eh ben, cela ne va pas sans risque, répondit le garçon, mais... « Je ne veux pas non plus qu'il vous arrive malheur par ma faute. » Il prit donc la corde en main et emmena bien vite le cochon sur un petit chemin de traverse. Quant au brave Jean, délivré de ses soucis, il partit en direction de son pays, son oie sous le bras. « En y réfléchissant bien, se disait-il à lui-même, j'ai encore gagné au troc. D'abord, le bon rôti, puis la quantité de graisse qu'il rendra. Ça me donnera des tartines de graisse d'oie pour 3 mois. Et enfin, les belles plumes blanches. J'en ferai bourrer mon oreiller et là-dessus... Je m'endormirai bien sans qu'on me berce. Oh, comme ma mère va être contente. » Quand il eut traversé le dernier village, il vit un rémouleur avec une carriole, sa roue ronronnait, et il l'accompagnait en chantant « Ciseaux, couteaux, je les repasse vivement, et je vais voir d'où vient le vent. » Jean s'arrêta pour le regarder. Enfin, il lui adressa la parole et dit « Vos affaires doivent bien marcher pour que vous soyez si gai en travaillant. » « Oui, répondit le repasseur, ce métier-là est une mine d'or. Un vrai rémouleur est un homme qui trouve de l'argent dans sa poche chaque fois qu'il fouille dedans, mais où avez-vous acheté cette belle oie ?»« Ah, je ne l'ai pas achetée. Je l'ai reçue en échange de mon cochon. »« Ah, et le cochon ? » ?»« Eh bien, je l'ai eu pour une vache. » »« Et la vache ? » ?»« Je l'ai eu pour un cheval. » »« Et le cheval ? » Ah, le cheval, je l'ai eu en échange d'un lingot, un lingot d'or aussi grand que ma tête. Et l'or, c'était mon salaire pour 7 ans de service. Vous avez toujours su vous débrouiller, dit le rémouleur. Maintenant, si vous trouvez un moyen d'entendre l'argent sauter dans vos poches quand vous vous lèverez chaque matin, votre fortune est faite. Oui, mais comment dois-je m'y prendre, demanda Jean. Faites-vous rémouleur comme moi. Il n'y faut qu'une pierre à meule. Le reste se trouve tout seul. En voilà une. Oh, il est vrai qu'elle est un peu abîmée, mais je ne vous demanderai rien d'autre en échange que votre oie. Ça va ? Comment pouvez-vous me le demander ? Répondit Jean. Cela fait de moi l'homme le plus heureux de la terre. Si j'ai de l'argent chaque fois que je mets la main à la poche, qu'ai-je besoin de me faire encore du souci ? Il lui tendit l'oie et reçut la meule. Et maintenant, dit le rémouleur en soulevant une grosse pierre ordinaire qui se trouvait à côté de lui, voilà encore par-dessus le marché une pierre solide sur laquelle vous pourrez taper et redresser vos vieux clous. Prenez-la et conservez-la soigneusement. » Jean se chargea de la pierre et continua sa route, le cœur content. Ses yeux brillaient de joie. « Oh, oh, oh, je dois être né coiffé !» s'écria-t-il. « Tout ce que je souhaite se réalise comme si j'étais un enfant du dimanche. » Cependant, comme il était sur ses jambes depuis le lever du jour, il commença de sentir la fatigue. Et puis, la faim le tourmentait, car dans sa joie d'avoir acquis la vache, il avait mangé toutes ses provisions d'un seul coup. Pour finir, il eut de la peine à continuer. Il dut s'arrêter à chaque instant. Et avec ça, les pierres lui pesaient d'une façon lamentable. Alors, il ne put s'empêcher de penser qu'il serait bien agréable d'avoir pas à les porter juste en ce moment. Il se traîna comme une limace jusqu'à un puits, pensant s'y reposer et se désaltérer en buvant une gorgée d'eau fraîche. Mais, afin de ne pas abîmer les pierres en s'asseyant, il les posa avec précaution sur la margelle du puits, à côté de lui. Puis il s'assit et voulut se pencher pour boire, mais il les heurta légèrement par inadvertance et les deux pierres tombèrent lourdement au fond. Après les avoir vus de ses propres yeux s'engouffrer dans la profondeur du puits, Jean sauta de joie, puis les larmes aux yeux, il se mit à genoux et remercia Dieu de lui avoir fait cette nouvelle grâce. Et sans qu'il eût rien à se reprocher de l'avoir débarrassé si gentiment des lourdes pierres qui ne faisaient plus que le gêner. « Ah ah, il n'est personne d'aussi heureux que moi sous le soleil !» s'écria-t-il. Puis, le cœur léger et libre de tout fardeau, il s'en alla, en gambadant, jusque chez sa mère.

0: Il était une fois un roi qui vivait de l'autre côté des Alpes, en Italie. Il était jeune, il était beau, son peuple l'aimait comme jamais roi ne fut aimé. Et pour que son bonheur fût complet, il ne lui manquait que de se marier et d'avoir des enfants. Mais ce que tout le monde ignorait, c'est qu'il avait peur de tomber sur une femme qui devienne, avec le temps, méchante. Un jour qu'il était à la chasse, le hasard fit qu'il se perdit. Dans cette forêt, un seul chemin se présentait à lui. Il le suivit jusqu'à une clairière où se tenait une jeune femme d'une beauté irréelle. C'était une bergère. Pourriez-vous m'aider à retrouver ma route?
1: Bien sûr.
0: Quel est votre nom?
1: Griselidis.
0: Et tout en suivant la bergère qui le ramenait vers son château, le roi ne perdit pas un détail du parcours, mémorisant chaque arbre, chaque rocher, chaque torrent qu'il traversait. Le lendemain, prenant prétexte d'aller à la chasse, le roi suivit la même route afin de retrouver la jeune bergère qu'il avait si fort impressionnée. Jour après jour, il retourna la voir et un soir, au palais, il dit à ses conseillers « J'ai décidé de me marier. Mais je ne veux pas épouser de princesse étrangère. Ma femme sera de ce pays. » Les préparatifs du mariage furent lancés sans que personne ne sache qui était la future femme. Le jour fixé pour le mariage, le roi, entouré de toute sa cour, prit le chemin de la forêt. Au milieu de ses moutons se tenait Griselidis, surprise de voir autant de belles dames et de beaux cavaliers. « Avez-vous appris que votre roi allait se marier aujourd'hui ?»«
1: Bien sûr. »«
0: Eh bien, sachez que je suis le roi et que je désire vous épouser. »
1: Vous? Moi? Ah! Oui!
0: Le mariage fut célébré pour la plus grande joie du peuple.
2: Vive le roi!
3: Libérez la reine!
0: De simple bergère, Griselidis devenait reine et sa joie était immense et encore plus grande quand, quelque temps plus tard, elle annonça au roi:
1: nous allons avoir un bébé.
0: Un enfant? Oh! Tout semblait parfait, mais dans la tête du roi, sa vieille peur des femmes qui deviennent avec le temps méchantes se réveilla. Aussi, quand la reine accoucha d'une petite fille encore plus charmante que ne l'était la mère, le roi résolut de cacher la petite princesse et de faire croire à Griselidis qu'elle était morte. Désormais, vous resterez enfermé dans votre chambre. Et un peu plus tard, il lui dit: je ne veux plus vous voir. Allez retrouver vos moutons. De reine, Griselidis redevint pauvre bergère sans en comprendre la raison. Les années passèrent, Griselidis gardant son troupeau et le roi dans son palais. Leur fille avait bien grandi et était devenue une belle jeune femme, charmante et intelligente comme sa mère. Elle tomba amoureuse d'un jeune homme de noble naissance qui lui faisait la cour. Avant que ma fille n'épouse ce jeune seigneur, je veux par un mensonge vérifier que ni elle, ni sa mère, Griselidis, ne sont méchantes. Aussi prit-il le chemin de la forêt. J'ai décidé de me remarier, dit le roi à Griselidis.
1: Faites comme il vous plaira.
0: Et il me plaît que vous soyez la servante de ma future femme.
1: Vos désirs seront des ordres.
0: Une fois au château, au premier regard que Griselidis échangea avec celle qui devait être la future femme du roi, sa propre fille, il se passa en elle une chose qu'elle ne put comprendre, comme si elle la connaissait depuis toujours. Elle courut voir le roi.
1: Cette jeune personne ne pourra jamais supporter tous les mauvais traitements que vous m'avez fait subir. J'en ai souffert. Elle en mourra.
0: Touché par tant de bonté, le roi lui dit « Cette jeune personne est notre fille. Elle va se marier comme prévu, mais pas avec moi. Avec le jeune seigneur qui est l'élu de son cœur. Et quant à vous, madame, reprenez votre place à mes côtés. » Et tous vécurent

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